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Demain, c'est le 1er juillet, ce qui veut dire que c'est la fête du Canada et on célèbre ça en grand à la ville de Thetford. Plusieurs activités pour toute la famille qui sont prévues et si vous voulez savoir la programmation, vous pouvez suivre la page Facebook ou le site de la ville pour connaître tout ça. Mais c'est vraiment une belle programmation pour célébrer le tout qui va être offerte à partir de demain tout au long de la journée et de la soirée. Mais pour l'instant, on est mardi le 30 juin. Merci d'être à l'écoute. C'est un plaisir de vous accompagner. J'ai

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2: Voici vos nouvelles Arsenal Média. La table des MRC du Centre du Québec et le Comité régional en développement social jugent largement insuffisante l'aide de 249 000 $ accordée par Québec pour lutter contre l'itinérance dans la région. Les partenaires régionaux réclamaient plutôt plus de 627 000 $ afin de répondre à la hausse des besoins. Environnement Canada prévient qu'un important épisode de chaleur touchera plusieurs régions du sud du Québec de mercredi à samedi. Les températures atteindront entre 30 et 33 degrés, mais avec l'humidex, la température ressentie pourrait grimper jusqu'à 44. Le centre du Québec, l'Estrie et plusieurs autres régions sont visées par ce bulletin météorologique spécial. À l'approche du 1er juillet, 22 ménages de la MRC d'Arthabasca sont toujours à la recherche d'un logement, selon l'Office d'habitation du Centre du Québec. L'Office d'habitation souligne que plusieurs dossiers demeurent complexes et que les logements abordables restent insuffisants malgré une offre plus importante sur le marché. Côté météo à Victoriaville, ce soir et cette nuit, c'est dégagé, suivi d'un ciel partiellement nuageux et le minimum est de 19 degrés.

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Donc, c'est à partir de jeudi jusqu'au 5 juillet. Et vous avez tellement une belle programmation, là. Si vous êtes fan de country, vous devez absolument aller là. Donc, au programme, il y a 25 heures de danse country, des spectacles de musique, bien évidemment, avec Petit Gros Bison, Wild Palomino. On a plusieurs autres artistes aussi. Il y a même une soirée pimp, ta poutine. Ça m'intéresse. Donc, si vous voulez savoir la programmation complète et avoir vos billets, vous pouvez aller sur le site internet du Saint-Pierre-Baptiste en fête. Donc, tout y est avec la programmation et comment avoir vos billets aussi. À Victoriaville, c'est un plaisir de vous accompagner en ce mardi 30 juin. Merci d'être à l'écoute.

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Ça commence dès 17h30 et c'est au parc Jean Béliveau. On a des jeux gonflables, maquillage et tatouage temporaire, une murale de l'artiste génie marié, spectacle aussi, un DJ invité. Et là, j'en passe, il y a vraiment une belle programmation. Donc demain, on se retrouve dès 17h30 au parc Jean Béliveau pour célébrer la fête du Canada. Et si vous voulez la programmation complète, dirigez-vous sur le Victoriaville.ca dans le calendrier et vous allez voir Fête du Canada, vous cliquez là-dessus et vous avez toutes les informations. Un bon mardi soir, c'est un plaisir de vous accompagner jusqu'à minuit.

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3: Voici vos nouvelles Arsenal Média. La table des MRC du Centre du Québec et le Comité régional en développement social jugent largement insuffisante l'aide de 249 000 $ accordée par Québec pour lutter contre l'itinérance dans la région. Les partenaires régionaux réclamaient plutôt plus de 627 000 $ afin de répondre à la hausse des besoins. Environnement Canada prévient qu'un important épisode de chaleur touchera plusieurs régions du sud du Québec de mercredi à samedi. Les températures atteindront entre 30 et 33 degrés, mais avec l'humidex, la température ressentie pourrait grimper jusqu'à 44. Le centre du Québec, l'Estrie et plusieurs autres régions sont visées par ce bulletin météorologique spécial. À l'approche du 1er juillet, 22 ménages de la MRC d'Arthabasca sont toujours à la recherche d'un logement, selon l'Office d'habitation du Centre du Québec. L'Office d'habitation souligne que plusieurs dossiers demeurent complexes et que les logements abordables restent insuffisants malgré une offre plus importante sur le marché. Côté météo à Victoriaville, ce soir et cette nuit, c'est dégagé, suivi d'un ciel partiellement nuageux et le minimum est de 19 degrés.

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Merci d'être à l'écoute d'Anaë Thériault qui vous accompagne jusqu'à minuit.

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Demain, c'est le 1er juillet, ce qui veut dire que c'est la fête du Canada et on célèbre ça en grand à la ville de Thetford. Plusieurs activités pour toute la famille qui sont prévues et si vous voulez savoir la programmation, vous pouvez suivre la page Facebook ou le site de la ville pour connaître tout ça. Mais c'est vraiment une belle programmation pour célébrer le tout qui va être offerte à partir de demain, tout au long de la journée et de la soirée. Mais pour l'instant, on est mardi le 30 juin. Merci d'être à l'écoute. C'est un plaisir de vous accompagner.

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2: Voici vos nouvelles Arsenal Média. La table des MRC du Centre du Québec et le Comité régional en développement social jugent largement insuffisante l'aide de 249 000 $ accordée par Québec pour lutter contre l'itinérance dans la région. Les partenaires régionaux réclamaient plutôt plus de 627 000 $ afin de répondre à la hausse des besoins. Environnement Canada prévient qu'un important épisode de chaleur touchera plusieurs régions du sud du Québec de mercredi à samedi. Les températures atteindront entre 30 et 33 degrés, mais avec l'humidex, la température ressentie pourrait grimper jusqu'à 44. Le centre du Québec, l'Estrie et plusieurs autres régions sont visées par ce bulletin météorologique spécial. À l'approche du 1er juillet, 22 ménages de la MRC d'Arthabasca sont toujours à la recherche d'un logement, selon l'Office d'habitation du Centre du Québec. L'Office d'habitation souligne que plusieurs dossiers demeurent complexes et que les logements abordables restent insuffisants malgré une offre plus importante sur le marché. Côté météo à Victoriaville, ce soir et cette nuit, c'est dégagé, suivi d'un ciel partiellement nuageux et le minimum est de 19 degrés.

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Donc, c'est à partir de jeudi jusqu'au 5 juillet. Et vous avez tellement une belle programmation, là. Si vous êtes fan de country, vous devez absolument aller là. Donc, au programme, il y a 25 heures de danse country, des spectacles de musique, bien évidemment, avec Petit Gros Bison, Wild Palomino. On a plusieurs autres artistes aussi. Il y a même une soirée pimp, ta poutine. Ça, ça m'intéresse. Donc, si vous voulez savoir la programmation complète et avoir vos billets, vous pouvez aller sur le site internet du Saint-Pierre-Baptiste en fête. Donc, tout y est avec la programmation et comment avoir vos billets aussi. À Victoriaville, c'est un plaisir de vous accompagner en ce mardi 30 juin. Merci d'être à l'écoute.

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Et là, j'en passe, il y a vraiment une belle programmation. Donc demain, on se retrouve dès 17h30 au parc Jean Béliveau pour célébrer la fête du Canada. Et si vous voulez la programmation complète, dirigez-vous sur le victoriaville.ca dans le calendrier et vous allez voir Fête du Canada, vous cliquez là-dessus et vous avez toutes les informations. Un bon mardi soir, c'est un plaisir de vous accompagner jusqu'à

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2: Voici vos nouvelles Arsenal Média. La table des MRC du Centre du Québec et le Comité régional en développement social jugent largement insuffisante l'aide de 249 000 $ accordée par Québec pour lutter contre l'itinérance dans la région. Les partenaires régionaux réclamaient plutôt plus de 627 000 $ afin de répondre à la hausse des besoins. Environnement Canada prévient qu'un important épisode de chaleur touchera plusieurs régions du sud du Québec de mercredi à samedi. Les températures atteindront entre 30 et 33 degrés, mais avec l'humidex, la température ressentie pourrait grimper jusqu'à 44. Le centre du Québec, l'Estrie et plusieurs autres régions sont visées par ce bulletin météorologique spécial. À l'approche du 1er juillet, 22 ménages de la MRC d'Arthabasca sont toujours à la recherche d'un logement, selon l'Office d'habitation du Centre du Québec. L'Office d'habitation souligne que plusieurs dossiers demeurent complexes et que les logements abordables restent insuffisants malgré une offre plus importante sur le marché. Côté météo à Victoriaville, ce soir et cette nuit, c'est dégagé, suivi d'un ciel partiellement nuageux et le minimum est de 19 degrés.

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Bienvenue dans vos 100 000 matins, édition du 1er juillet, première journée de juillet, fête du Canada, fête du déménagement. Bientôt, ma fête. Oh, je me fais un petit peu d'auto-promotion là, ce matin. Bienvenue dans vos 100 000 matins, que vous nous écoutiez via les bonnes vieilles ondes, radio, via le web, peu importe. On salue les gens du O97.3, du O92.1 au centre du Québec, en Montérégie, au 106.5, au 104.1, en Latuc, au 97.1, en Abitibi, toute la gang, le 95.7. 102-1-104-3. Merci d'être avec nous autres ce matin. Attendez un petit peu, m'arrêter le thème parce que j'ai quelque chose pour vous autres.

Ouais, vous allez voir, je sais pas si vous êtes déjà sorti de chez vous, mais moi déjà, ce matin, 4 heures, je sors de la maison et je me dis « Wow, boy! » Tu sais, quand il y a cette odeur d'humidité là, bien présente, c'est-à-dire déjà chaud, c'est déjà chaud ce matin, là, on est déjà proche de 30 degrés avec le facteur humidex, mais il y avait cette odeur-là, odeur du sud. Tu sais, quand tu t'en vas dans le sud, puis que là, le premier matin, où quand tu débarques de l'avion, parce que là, ils viennent pas te chercher avec le petit autobus, là, tu débarques directement sur la piste, il y a cette odeur-là, il y a cette vague de chaleur-là qui te frappe. Mais ce matin, c'était exactement le même dans mon cas. Je sais pas si c'est comme ça pour vous autres. Mais en tout cas, si vous n'êtes pas encore sorti de la maison, vous êtes encore au frais, vous allez voir, vous allez pogner quelque chose quand vous allez sortir. Peut-être que vous n'avez pas besoin de sortir. Ça, c'est la bonne nouvelle. Du moins, si vous avez besoin de sortir, si vous avez besoin de travailler dehors, si vous avez besoin de déménager, peu importe si vous faites des efforts, même le plus petit effort dehors, faites attention, on se garde bien hydraté. Faites attention au coup de chaleur, ça peut être bien dangereux là. Je sais qu'on vous en parle, je sais que à toutes les années ça revient, mais c'est assez intense quand même comme chaleur. Mais c'est comme je l'ai dit hier, moi entre ça puis pelleter l'hiver au mois de janvier, mon choix est assez facile. D'ailleurs, j'ai vu ça passer hier là, sur les réseaux sociaux, c'est du monde qui disait, hey, si jamais vous chialez, vous connaissez du monde qui chiale sur la chaleur qui fait trop chaud là, envoyez ça là, c'est des images de tempête de neige, des images justement de pelletage et tout ça. C'est sûr que pour les plus jeunes, bon, c'est un peu moins dangereux, mais c'est faites attention si vous avez des personnes âgées dans vos entourages, du monde que vous savez qui sont seuls et tout ça là. C'est souvent les gens, puis les statistiques le montrent là, c'est en haut de 65 ans que ça fait le plus de victimes là, quand on a des vagues et des grandes vagues et des grandes canicules comme celle-là. On a une belle émission pour vous autres. Vanessa Boulet va être avec nous autres pour sa chronique bien-être. On va parler de confiance. C'est quoi la confiance? Ça part de où la confiance en soi? Donc, bien hâte de m'entraîner avec Vanessa. Et dans cette heure-ci, on va s'entraîner avec Francis Frappier. On va justement parler de vacances parce que peut-être que vous l'êtes aujourd'hui, peut-être que vous l'êtes depuis le début de la semaine, peut-être que ça s'en vient les vacances. Comment est-ce qu'on budgète ça? Comment est-ce qu'on prépare bien ça des vacances? Francis Frappier va être avec nous autres dans à peu près une trentaine de minutes là, pour nous parler de tout ça. Fait que j'espère que vous allez bien. J'espère que vous allez bien profiter de cette fête du Canada. Si vous êtes en congé, ben profitez-en bien. Si vous travaillez un peu comme moi, ben on va vous accompagner. On va être là pour changer l'humeur, pour vous faire jouer de la bonne musique, pour vous parler de plein d'affaires toujours intéressantes. Fait que merci d'être avec nous autres ce matin. Et puis, ben on commence ça avec toujours le meilleur de la musique. On a Roxane Bruno qui s'en vient, mais pour l'instant, c'est ma toune de l'été. Je l'aime cette chanson-là. Je sais pas pourquoi, je sais pas si c'est l'air disco, le riff de guitare, mais je trouve que vraiment Blue Jeans Bleu ont frappé dans le mille avec Scotch and Poche. Ça part de même, il vaut 100 000 le matin. Encore une fois, merci d'être là. À haut!

Bon, hey, je voulais vous parler de... moi, je suis gourmand dans la vie. D'ailleurs, mon médecin aimerait ça que je le sois un petit peu moins. J'essaie de moins l'être. Puis gourmand, tu sais, je mange pas tant de cochonneries que ça, mais tu sais, j'ai une bonne fourchette. C'est-à-dire que, tu sais, mes portions sont peut-être un peu plus grosses qu'elles le devraient, mais tu sais, je cuisine quand même, puis j'achète le moins de choses préparées d'avance. Tu sais, le sel, c'est bon, ouais, le sel, le gras, toutes ces affaires-là. Tu sais, je fais attention à ça. J'ai une bonne alimentation, je dirais, mais tu sais, je me prive pas, tu sais, puis la deuxième assiette, des fois, c'est un petit peu là le problème, puis ça explique peut-être aussi le fait que je sois peut-être un peu plus serré dans mes shorts cet été. Tu sais, quand ça fait un an que tu les as pas mis, ça, on en a parlé avec Max, ça, à peu près, là, quand on a commencé à se mettre des shorts, là, c'est-à-dire fin mai, là, puis je dis, ouais. Ben, en tout cas, je pense pas que Max a eu ce problème-là, mais moi, je l'ai eu, je dis, hop là, j'ai pris un petit peu de volume cet hiver. Okay. Bon, je suis porté de faire un peu plus attention, mais je suis tombé quand même sur cet article-là, qui est super intéressant, qui parle du fromage, parce que il y a des mauvaises conceptions, tu sais, puis la question, moi, je suis tombé là-dessus parce que la première question de l'article, c'est est-ce que le fromage, ça passe date, tu sais, y a-t-il une date de péremption? Tout a une date de péremption dans la vie, on s'entend, là, mais... Tu sais, c'est pas une date plus bon après, c'est une date meilleure avant. Puis c'est exactement ce qu'on dit dans cet article-là. C'est-à-dire que le meilleur avant, c'est que là, il va être optimal. Passer cette date-là, il commence à l'être un petit peu moins. Il peut perdre un petit peu son goût, il peut perdre un peu. Puis ça, c'est vrai pour tout. Là. C'est vrai pour le yogourt, c'est vrai pour n'importe quoi. Votre beurre d'arachide, il y a quand même une date meilleure avant. T'sais. Fait que là, peut-être au niveau de la texture, au niveau du goût, ça peut varier un petit peu jusqu'à temps qu'il soit vraiment plus bon, mais... Pour ce qui est du fromage, avant qu'on se rende là, là, t'as moyen d'en faire pas mal des affaires. Parce que peut-être que t'as coupé un morceau, ça sera pas tout à fait la bonne affaire, mais t'es capable de le réutiliser dans une recette, t'es capable de faire d'autres choses avec, de le modifier. Puis, tu sais, on s'entend, là. Le fromage bleu, tu penses que c'est quoi le bleu qui est dans le fromage? Ah, non, non, on n'injecte pas quelque chose, là, rien de tout ça, là. Ça, c'est de la moisissure, c'est de la pourriture qui est là. Fait que, tu sais, c'est... Le fromage, ça reste quand même quelque chose de bactérien, un peu comme le yogourt, tu sais, il y a déjà un peu de moisissure à la base pour faire du fromage. Fait que c'est pas vrai qu'il n'y a pas de date de péremption et c'est pas vrai que ça peut passer date. Oui, ça peut être moins bon, mais avant qu'il soit vraiment plus bon, là, ça va prendre un méchant bout. Bon, il y avait d'autres questions aussi, je vous passe ça en rafale assez rapidement. Le fromage est meilleur à température ambiante, ça c'est certain. Hein? Le squick-quick, là. Le squick-quick, quand t'achètes, là, quand il est frais, puis qu'il fait squick-squick, il est squick-quick parce qu'il est frais, puis parce qu'il est laissé sur le comptoir. Si tu le mets dans le frigidaire, sors-le le lendemain, va te garantir qu'il fera plus squick-quick. Fait que c'est toujours meilleur, température ambiante. On dit de pas le protéger avec une pellicule en plastique qu'on achète à l'épicerie. Il y en a qui sont faites spécialement pour ça, mais mettons le saran wrap, là, pour pas les nommer, c'est pas tout à fait idéal pour conserver le fromage. Et est-ce que ça se congèle? Ben, oui et non. Ça dépend de la teneur en eau du fromage, parce que là, c'est certain que quand tu vas le ressortir de l'air, il risque d'être un peu plus granuleux. Fait que la morale de cette histoire-là, c'est que mangez-le votre fromage, gardez quand même un petit œil sur la date de meilleur avant, là, mais faites-en pas un cas, c'est pas si important que ça. Fait que, tu sais, moi j'ai faim, ben, j'ai un petit quelque chose à grignoter. Tu vois, grignoter un fruit à cette heure-ci, là, c'est mon heure de fruit. En écoutant Gabriel Fredette qui s'en vient avec Tant qu'on est toi et moi, mais pour tout de suite, lui, je l'aime. C'est un de mes préférés, ça. À vie, c'est Jean Leloup avec I Lost My Baby dans le meilleur de la musique. Ah oh, merci d'être là.

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0: Francis Frappier s'en vient dans quelques minutes pour la chronique Finance. On va parler vacances. On va parler surtout de budget de vacances. Restez là.
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7: Bonjour, bon début de journée. Ici Claude Marquis. Voici vos actualités. La table des MRC du Centre du Québec accorde 131 000 $ à 5 projets bioalimentaires régionaux. La MRC de l'Érable reçoit 5 500 $ pour offrir des formations sur le transfert d'entreprises agricoles et soutenir la relève. Parmi les autres projets retenus, la coopérative La Halte obtient aussi du financement pour mieux faire connaître ses services de remplacement aux producteurs, tandis que l'organisme Okérico développe une application visant à soutenir la santé psychologique des agriculteurs. À l'échéance de l'accord Canada-États-Unis-Mexique, l'administration Trump devrait informer officiellement le Canada et le Mexique aujourd'hui de ses intentions concernant l'accord commercial continental. Et tout porte à croire qu'elle laissera passer la date du 1er juillet sans accepter de renouveler le pacte. Si l'administration Trump ne parvient pas à s'engager sur un accord à plus long terme, un processus de révision annuelle sera lancé et se poursuivra pendant une période pouvant aller jusqu'à 10 ans, à l'issue de laquelle l'ACEUM expirera s'il n'est pas renouvelé. Et le ministère de la Famille dément certaines informations diffusées par le regroupement Ma place en garderie sur l'accès aux services de garde subventionnés au centre du Québec. Québec affirme que des données concernant les places en installation étaient inexactes et précise que certaines comparaisons ne peuvent être faites en raison d'un changement de méthode de calcul. Le ministère confirme toutefois que 1098 enfants étaient toujours en attente d'une place subventionnée dans la région en 2025. C'est ce qui complète vos informations. Pour plus de nouvelles, visitez monvicto.com et montetford.com.
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8: Centre du Québec, Chaudière-Appalaches, il y a encore cet avertissement jaune de chaleur intense là, qui a été émis par Environnement Canada, puis c'est encore plus vrai aujourd'hui, parce qu'on parle de maximum à 31, avec l'humidex, ça pourrait monter jusqu'à 42. Puis déjà, là, il fait déjà chaud au cœur des régions, on est à 20 degrés, c'est déjà chaud et humide ce matin. Possibilité d'averse à 40% aujourd'hui, en fin d'après-midi, avec risque d'orage, exactement le même scénario pour demain, c'est du soleil pour vendredi. Bref, il va continuer de faire chaud, on se garde hydraté, on se garde au frais. Que ce soit pour notre section rattrapage ou pour de l'écoute en direct, allez faire un tour sur le O97.3. Bonne journée tout le monde.
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8: Restez bien branchés, parce que Francis Frappier s'en vient. Francis de chez Finexia, chronique finance. On va parler vacances, on va parler de budget de vacances. On va parler de ça tout de suite après. Ah, ça, c'est un de nos préférés ici. C'est Clément Jacques avec les espaces sans réponse. Merci d'être avec nous autres en ce beau 1er juillet, chaud 1er juillet. Merci d'être là avec nous autres à Haut.

0: Chronique Finance avec notre expert de chez Finexia, Francis Frappier. Bon matin, Francis.
1: Yes, bon matin, Fred.
0: Ça va?
1: Ça va très bien, toi aussi?
0: Ça va très bien, merci, Francis. Certainement, moi, notre sujet d'aujourd'hui me concerne parce que la semaine prochaine, je serai en vacances et on va parler de tout ça cette semaine, les vacances, les budgets vacances.
1: Ah oui, effectivement, il faut que ça rentre dans une case à planifier, à budgéter, mais tu sais, c'est comme parfait, mais c'est quel genre de vacances qu'on veut. Fait que idéalement, comme toute chose, c'est dispensé d'avance, c'est sûr et certain.
0: Parce qu'une petite journée au motel de repos, ça coûte pas trop cher, ça, là. Ça n'a pas besoin de planifier grand-chose là-dessus.
1: Non, effectivement, le motel de repos au coin, là, ou le motel du coin, effectivement, c'est un peu moins cher.
0: Ou la sieste est à 15 piastres.
1: Ouais. Mais tu sais, si on veut profiter de belles vacances, ça se budgète. Et c'est de le faire un peu d'avance sans dire nécessairement de dire qu'est-ce qu'il y en est, mais idéalement, c'est de le faire. Et surtout, c'est de dire, ben, la case budget, faut qu'elle soit là parce qu'on l'entend. Pas grave, on va mettre ça sur la carte, je repayerai après.
0: Ouais.
1: Je le sais pas. Je suis privilégié de ce côté-là. C'est pas dans mes avances. Tu sais, c'est pas, pas la façon que je procède, mais il me semble que quand tu as fini tes vacances, ils doivent être stressants, tes vacances après ça.
0: Ben, un petit peu, surtout au pourcentage que tu vas avoir au niveau des intérêts de ta carte de crédit. Là. Puis, tu sais, on s'entend que tu rembourseras pas ça d'une claque, là, des vacances de ce prix-là. Moi, la question que je me pose, Francis, est-ce que ça vaut la peine peut-être d'aller puiser dans ses réserves pour partir dans un voyage?
1: Ben, tu sais, c'est quelles réserves qu'on passe? C'est-tu les réserves pour le fonds d'urgence? C'est-tu les réserves pour l'indépendance financière? C'est-tu la réserve pour un achat autre qui s'en vient important, des rénovations importantes, de genre le toit? T'sais, fait que c'est pour ça que c'est important d'avoir vraiment son espace budget planifié qui s'appelle vacances.
0: Okay.
1: Puis de ne pas arriver là parce que justement, Caroline, si on dépasse nos vacances, parce que tant qu'elle est en vacances, là, on a du plaisir. Puis là, l'émotion rentre là-dedans. Puis on a du fun, bien sûr, mais c'est comme l'après-coup, c'est comme, ouais, tu sais, on dépassait 1 000 à 1 500 de trop, 20% sur la carte de crédit, pas capable de le payer, ben, tu sais, c'est comme, si on le paye pas à la fin de l'année, c'est 300 $. Caroline, c'est un budget vacances de l'année suivante qui est amputé à ce côté-là. Fait que si c'est vraiment important de bien planifier, de bien projeter, de faire des calculs, ben oui, c'est plate, mais c'est bien plus le fun de dire « yes, mes vacances, j'ai respecté le budget, l'année prochaine, on fait la même affaire » que d'arriver et de dire « Caroline, là, ça semble que je l'ai encore sur le cœur, ce voyage-là, je le paye encore, ça fait 6 mois. » Fait que de bien budgéter, de faire l'exemple, de pas justement utiliser les autres comptes sans faire à des urgences. Parce que si tu es là en vacances, là, tu te dis, ah, c'est pas grave, je vais piger dans mon 3 mois de prévoyance, puis on pige dedans, puis oups, il arrive malheureusement la bad luck, ben, on est fait à ce côté-là.
0: Puis j'imagine aussi, Francis, que si on les planifie d'avance, on peut, tu sais, avoir peut-être des plus belles vacances, dans le sens où on va pouvoir se payer quelque chose d'un peu plus, peut-être, haut de gamme, que si on part à la dernière minute, faut trouver quelque chose, là, j'ai pas de budget, là, il faut j'en mettre ça. Tu sais, si tu te poses un paquet de questions, tu vas finalement peut-être aller à l'option la plus facile. Mais si tu te prépares d'avance, là, tu vas pouvoir faire peut-être un de tes voyages de rêve, là.
1: Ben exactement, parce que à cette heure, on sait, avec tous les sites arabais qu'on peut tous connaître, ben, tu sais, en prenant d'avance, ben, on a une idée de prix, ça, on le vérifie, fait que ça permet de, justement, de mieux magasiner, d'avoir des deals, comme tu dis, écoute, finalement, c'est que moi, j'avais budgété ça, puis finalement, c'est pas l'hôtel Mon Repos, c'est que c'est le motel Bon Repos,
0: oui.
1: Fait que, on peut avoir de ce côté-là, fait que, tu sais, également, de se prendre d'avance à travers ça, puis idéalement, si on va se mettre une fourchette, ben, tu sais, 5 à 10 % de ton revenu annuel net, pourrait être considéré, de dire, c'est dans mon plaisir. Ça fait partie du 20% qu'on devrait être là. Mais, si on a des dettes de l'autre côté, ben, on devrait se priver de vacances puis d'être plus tranquille. T'sais. C'est vraiment ça. Puis, ah, ouais, mais je me prive encore, je travaille fort. Ben, tu vas travailler fort toute ta vie puis tu vas travailler encore juste plus fort si tu ne le fais pas. Fait que, c'est de dire, oui, cette année-là, oui, elle est plus restreinte, elle est moins glorieuse, elle est moins belle sur les réseaux sociaux des photos, mais en pauvre, c'est tout, puis profite, puis organise-toi pour que l'année prochaine, ils vont être belles tes vacances.
0: Moi, puis il y a moyen de le faire aussi, parce que c'est des vacances pas chères, c'est possible. Là, on fait bien des jokes avec Motel Mon Repos, mais tu sais, de rester au Québec, tu sais, de pas aller nécessairement dans les hôtels les plus chers, les plus beaux endroits, juste de se promener puis se faire l'automobile, des fois, tu sais, on va trouver des gîtes, on va trouver des endroits où ça va être super le fun aussi, on va passer des belles vacances, comme tu dis, en préparation d'une vacance future où là, hey, l'année prochaine, cette année, on coupe, on serre un peu la ceinture, comme on fait pour n'importe quoi d'autre. Mettons qu'on a une grosse dépense, mettons qu'on veut s'acheter un nouveau véhicule, mettons qu'on a. Tu sais, on prépare ça d'avance. Fait que ce que je retiens ce matin, Francis, c'est qu'on se prépare. C'est aussi simple que ça.
1: On se prépare, on le budgète, on le planifie. Donc, pour que ça soit justement agréable, de dire, pas stressé. Puis, tu sais, c'est là que c'est dommage. Tu dis, Ah ouais, je vais me priver. Comme je disais, tu sais, finalement, je vais vous repayer ma carte. C'est comme, c'est pas le fun, là, de penser à ça dans les vacances. Et justement, oui, on a les vacances, on sait un peu les restaurants, on a budgété, on sait où c'est qu'on s'en va. Et là, on fait, yes, je décroche, la tête, l'esprit tranquille, la tête en paix. Puis là, on a du plaisir de ce côté-là.
0: Francis, vouloir faire un budget, là, c'est jamais bien le fun. Puis il y a personne qui veut s'en servir. Yeah, aujourd'hui, je fais un budget. C'est quoi le meilleur outil pour commencer, pour partir, pour faire un bon budget? Mettons, un premier budget pour quelqu'un qui n'en aurait jamais fait.
1: Oui, ben tu sais, il y a plein d'outils en ligne qui existent. Puis sinon, les gens peuvent m'écrire puis je peux fournir le mien. Puis il y en a. Puis c'est de prendre idéalement les 6 derniers mois. Fait souvent, on les a. Là, on paye avec des cartes de débit, des cartes de crédit. Puis c'est de prendre tous ces 6 derniers mois-là, minimum 3 mois. Puis c'est de le calculer. Puis après ça, c'est des petits trucs, par exemple, qu'on oublie. T'sais, si on le fait par soi-même, puis on l'écrit souvent, la personne va écrire les grandes tâches. Mais c'est des cadeaux. Tu fais, ah, ben ouais, j'ai ça à Noël, hein, les fêtes. Fait que c'est sporadique dans l'année, tu n'y penses pas. Parce que puis ça se fait dans tes 3 derniers mois, ben tu n'as pas eu de cadeaux à faire non plus à travers ça. Fait que c'est juste des fois de dire, ah, ça me coûte combien par année? Parfait, je vais ramener ça par mois. OK, ça, tu sais, mettons l'essence, je garde à toutes les semaines. Fait que, et c'est de bien faire le calcul, de dire, je mets de l'essence à chaque semaine. Ben, si on veut ça par mois, c'est fois 52 divisé par 12. OK, c'est pas fois 4 parce que ça fonctionne pas. Ça, je l'ai vu, là. OK, ben, je paye ça aux deux semaines. Fait que fois 2, je paye ça chaque semaine fois 4. Là, c'est comme, moins, j'arrive pas, mais j'ai déjà vu jusqu'à 3 000 $ de différence annuelle. Hey, parce que c'est des fois 2 et des fois 4. Ouais. Et non vraiment le vrai chiffre. Fait que, tu sais, il y a 52 semaines, fait fois 52, si sur 2 semaines, fois 26. Tu les ramènes ça par mois, divisé par 12, c'est correct. Fait que, des outils. Alors, regardez le passé. Puis, continuer à le faire à chaque mois. Une business, là, avec les comptables, là. La comptabilité est là, mensuelle. Ben, soyez votre business de vous-même.
0: Ah, ben, le conseil est juste, Francis. Merci beaucoup. On peut avoir tes conseils. Là, on te trouve sur le web. Tu es de chez Finexia. Merci. Puis, on se reparle pas la semaine prochaine. Tu vas être avec Olivier Bombardier qui me remplace. Mais nous, on se retrouve dans 2 semaines, Francis. Sans faute.
1: Yes.
0: Merci.
1: Bonne vacances, Fred. Profitez-en bien et bon budget.
0: Yes, sir. tout est déjà budgété. T'inquiète. Salut, Francis.
1: C'est bon. Salut, bonne journée.
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0: Allons-y donc pour une courte pause. Moi, je vais être de retour dans vos 100 000 matins. Bon, c'est le 1er juillet aujourd'hui. Qu'est-ce qu'on fait? Qu'est-ce qui est ouvert? Qu'est-ce qui est fermé? Bon, c'est pas mal toujours la même affaire, mais quand même, je vais vous en parler rapidement. Je vais me garder aussi un peu de temps pour notre fameux quiz. Puis aussi tes petits conseils peut-être, parce qu'aujourd'hui, oui, c'est la fête du Canada, mais aujourd'hui, pouf, c'est le début d'une canicule, d'une vague de chaleur assez intense. D'ailleurs, on est au jaune partout, là, peu importe les régions, centre du Québec, Chaudière-Appalaches, en Abitibi, en Estrie, partout là, à travers la province. Il va faire vraiment très, très chaud aujourd'hui. Là. On parle de dépasser les 40 degrés avec le facteur humidex. Donc, je vous parle de tout ça après la pause et oh, Scooter Gas qui va nous chanter. Ricardo, restez là. Merci d'être avec nous dans le meilleur de la musique. Ao!
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Faut que je m'excuse à ma chérie, parce que hier, tu sais, j'ai parlé de Ricardo, puis je me disais, est-ce que Ricardo l'arrivée connaît l'existence de cette chanson-là? Mais j'ai dit, oh, c'est pas même grave, parce que de toute façon, il n'y a rien de choquant dans cette chanson-là. Puis ma blonde m'a dit, ben oui, c'est choquant un peu pour la famille Dion, parce qu'il dit qu'il cuisine mieux que la mère de Céline. J'ai dit, non, il cuisine aussi bien que la mère de Céline. C'est ça. Puis finalement, ben, les paroles, si on vient de les entendre, c'est qu'il cuisine mieux que la mère de Céline. Mais quand même, on s'entend, là. Tu sais, il n'y a rien de méchant dans cette chanson-là. Mais je m'excuse quand même à ma chérie. Tu avais raison. Donc, 1er juillet, qu'est-ce qui est ouvert? Qu'est-ce qui est fermé? C'est simple, c'est un peu toujours la même affaire. Là. On s'entend que tout ce qui est gouvernemental, aujourd'hui, c'est fermé. Tout ce qui est municipal, c'est fermé, à part pour les urgences. Bien sûr, que ce soit pour la voirie, que ce soit pour les travaux publics, là, il y a toujours des numéros d'urgence. On va vous répondre, c'est sûr et certain qu'il y a quelqu'un qui est sur la watch, comme on dit. Mais, donc, c'est ça, bureaux gouvernementaux, les municipaux, les bureaux de Poste Canada, ça, c'est sûr et certain. De toute façon, c'est encore ouvert, les bureaux de Poste Canada. Ça, c'est un autre débat. Banque, bibliothèque et tout ça, là, tout ça va être fermé aujourd'hui. Qu'est-ce qui va être ouvert? Les épiceries, restaurants, bars, les succursales de la SAC, à part, on dit, ceux qui sont à l'intérieur de centres commerciaux, parce que souvent, les centres commerciaux vont être fermés. Pharmacie, bien sûr, c'est toujours ouvert. Et musée, attractions touristiques et tout ça, bien sûr. Puis, je vous parlais aussi de chaleur, parce qu'aujourd'hui, 1er juillet, oui, c'est la fête du Canada. Oui, il va y avoir des spectacles un peu partout, mais il y a beaucoup de monde qui vont déménager. Puis, on le dit, dans des grandes chaleurs comme celle-là, il faut réduire ses efforts physiques, mais on n'a pas le choix. Maintenant, il faut déménager, faut déménager, là. C'est juste que gardez-vous bien hydraté. Ça, c'est important. Puis, la bière, c'est pas bon pour l'hydratation. Oui, c'est désaltérant, peut-être, là. Mais l'alcool, vraiment, là, quand il fait chaud comme ça, il faut s'en tenir le plus loin possible. Puis, ayez une pensée pour peut-être ceux qui sont un peu plus vulnérables, parce que partout dans les articles où on lit, là, c'est vraiment les 65 ans et plus qui sont le plus à risque dans des grandes vagues de chaleur intense comme celle-là. Fait que si jamais vous avez un grand-parent, votre père, votre mère, vos grands-parents, un oncle, peu importe, des gens que vous savez un peu plus vulnérables et seuls, donnez-leur un petit coup de fil. Si jamais vous avez la chance de l'avoir, vous autres, l'air climatisé, puis eux, non, ben invitez-les chez vous. Ou sinon, ben profitez, tu sais, peut-être leur offrir un lift pour dire, je vais les reconduire, on va aller au cinéma. T'sais, faire une activité où on va pouvoir tempérer. C'est important de penser aux autres quand il fait chaud de même. Sinon, ben tu sais, le conseil est bon pour tout le monde. Là. On se garde au frais, on se garde bien hydraté. Vincent Vallière, Je marche comme on tombe, 6h46 dans le meilleur de la musique à eau. On vous souhaite un bon jour. Mercredi, on est mercredi aujourd'hui, hein? Bon mercredi.

Moi, j'aime bien ce nouveau segment-là. C'est le fameux quiz. Je rends hommage un peu à Sylvain Morin qui lui a pris la balle au bon. Parce que le gars qui fait les quiz, il dit, oh non, moi, j'arrête cet été. Puis Sylvain, non, des quiz de même. Fait que je lui rends hommage parce qu'il les envoie tous les jours. Il prend la peine des faire. Fait que j'aime bien ça. Puis c'est assez simple. Là. Je te donne une année, trois affirmations. Il y a une affirmation qui n'est pas vraie concernant cette année-là. Tu trouves c'est laquelle. Je te donne une chanson. On revient. Je te donne la réponse. Puis tu gagnes rien. C'est juste l'honneur qui est en arrière de tout ça. C'est vraiment juste pour le fun. Donc aujourd'hui, l'année 2019. En 2019, au cinéma, c'est la sortie du film Joker avec Joaquin Phoenix. Au hockey, en 2019, le Canadien repêche Cole Caulfield. Et en musique, en 2019, la chanson Flowers de Miley Cyrus atteint la première position du palmarès Billboard. C'est quoi le mensonge là-dedans? Qu'est-ce qui est pas vrai? T'as Zébulon pour y penser.

0: Juste avant d'être, je me suis posé la question, c'est notre quiz, le plus gros mensonge de l'année. On est en 2019. Trois affirmations, il y en a une qui est pas vraie. 2019 au cinéma, c'est la sortie du film Joker avec Joaquin Phoenix. Au hockey, en 2019, le Canadien repêche Cole Caulfield. Et en musique, en 2019, la chanson Flowers de Miley Cyrus atteint la première position du palmarès Billboard. La bonne réponse, c'était... Là, tu sais pas, là, tu dis, ouais, il nous a fait jouer la toune aussi les autres semaines, les autres jours. C'est bel et bien la pièce Flowers. Elle a été lancée en 2023. Fait que c'est ça, le plus gros mensonge de l'année. On s'en va aux nouvelles. Ça, c'est pas des mensonges avec Louis-Philippe Arnoirel, les sports, puis une autre belle heure des 100 000 matins qui s'en vient pour vous autres. Après, ceci. Merci d'être là. Bonne journée, tout le monde. Avec nous autres, à haut.
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3: Bon mercredi, ici Louis-Philippe Arnoy-Harel. Des représentants du Canada, des États-Unis et du Mexique se réunissent aujourd'hui pour discuter du renouvellement de l'accord de libre-échange entre les trois pays. Bien que la date limite pour prolonger l'accord de 16 ans soit atteinte, il reste en vigueur avec des révisions annuelles pour une période maximale de 10 ans. Le président américain Donald Trump a semé le doute sur l'avenir de l'entente, qualifiant celui-ci d'obsolète. Le Canada et le Mexique ont exprimé leur volonté de le maintenir. Selon des experts, l'incertitude entourant ces négociations pourrait nuire aux investissements et à la compétitivité de l'Amérique du Nord. Toujours en économie, la Chine impose à compter d'aujourd'hui un droit de douane de 73,5% sur l'amidon de poids en provenance du Canada. Le ministère chinois du Commerce explique que cette mesure fait suite à une enquête lancée en août qui a révélé que des produits canadiens faisaient l'objet d'un dumping au pays. L'amidon de poids est couramment utilisé comme épaississement et stabilisant dans les produits alimentaires, les aliments pour animaux et les médicaments. Les tensions entre le Canada et la Chine se sont apaisées après la visite du premier ministre Mark Carney à Pékin en janvier, au cours de laquelle il a conclu un nouveau partenariat stratégique avec le président chinois Xi Jinping. Et pour terminer, une cérémonie commémorative aura lieu le 7 juillet au Centre Bell pour honorer l'agent Mohamed Lamine Ben Redouane qui a été tué lors de la fusillade survenue la semaine dernière à Montréal. Le service de police de la ville précise que les détails sur l'accès à la cérémonie seront communiqués prochainement. L'agent Ben Redouane, âgé de 34 ans et en poste depuis 2021, est décédé lors d'un échange de tirs qui a aussi fait deux morts, dont un passant et le tireur présumé. Ce dernier, un homme de 25 ans et originaire de Lethbridge en Alberta, aurait laissé derrière lui un manifeste exprimant sa haine envers les femmes et appelant à la violence. Il s'agissait du premier décès d'un policier du SPVM en service depuis 24 ans. C'est ce qui complète vos actualités Arsenal Media. Passez une bonne journée sur nos ondes.
4: Allons-y avec les sports. On va aller du côté de la Coupe du Monde. Hier, il y avait des matchs importants, des matchs de 16e de finale, des matchs sans lendemain. La Norvège a gagné contre la Côte d'Ivoire 2-1. La Norvège qui va affronter au prochain tour le Brésil. Pouf, ça va être une grosse commande pour Erling Haaland et toute sa gang. La France a gagné 3-0 contre la Suède. Eux autres, ça va être un peu plus facile. Ils vont affronter le Paraguay, là, une équipe un peu cendrillon. Donc, pour leur prochain match, qui va être samedi, même journée là, que le Canada, où le Canada va affronter ce match historique contre le Maroc. Sinon, il y avait un autre match entre le Mexique et l'Équateur. Les Mexicains qui font très, très bien depuis le début du tournoi. Même s'ils ont tué... Ben, c'est pas eux autres, là, mais on a su... Ben, le match était à Mexico, hein, à Mexico City. Et on a su où les Équatoriens restaient. Ils étaient où, leur hôtel? Et... les gens ont été manifestés l'ennui, question de les réveiller. Tu sais, des bonnes vieilles tactiques de la Coupe Stanley là, puis des séries éliminatoires du hockey, on le fait aussi au soccer. C'est répandu dans le monde du sport, ça. Donc, aujourd'hui, on surveille quand même à la Coupe du Monde l'Angleterre qui affronte la République démocratique du Congo, la Belgique affronte le Sénégal et les États-Unis vont affronter la Bosnie-Herzégovine. Sinon, hier, c'est mis en branle le camp d'entraînement de perfectionnement du Canadien de Montréal qui va se dérouler à partir de hier jusqu'à demain. Bien sûr, ils sont tous présents, là, surtout ceux qu'on va surveiller le plus, Michael Hage, Alexander Zarovski et Gleb Pugachev qui vient tout juste d'être repêché là pour comme première sélection par le Canadien de Montréal. Donc on surveille ça là, bien sûr, et on va surveiller aujourd'hui surtout l'ouverture du marché des joueurs autonomes. Même si je vais vous dire quelque chose, il n'y a pas grand-chose. Et je trouve ça toujours drôle parce que là, il va y avoir des émissions spéciales, ça va durer des heures et des heures. Puis finalement, on n'aura pas grand-chose à annoncer cette année. Il n'y a pas de joueurs de pointe, il n'y a pas de jeunes. Il y a pas, à moins que Kent Hughes nous sorte un chapeau, là, un lapin de son chapeau, fasse un gros échange. Mais, Colin, ça me surprendrait. Puis quand je regarde la liste des joueurs, t'sais, c'est tout du monde au-dessus de 30 quelques, là, t'sais. Fait que oui, un vétéran, peut-être ajouter un vétéran. T'sais, un genre de centre, deuxième trio pour une couple d'années en attendant Michael Hage. Peut-être l'option, là, mais on va vous tenir au courant. Puis demain, si jamais il se passe quelque chose de bien, bien gros, ben je vais m'entretenir avec Nicolas Cloutier. Là. On va reparler de cette journée des joueurs autonomes, mais encore une fois, je pense pas qu'on va parler à Nicolas demain. Je pense pas qu'il va se passer grand-chose, ni chez le Canadien, ni dans la Ligue nationale de hockey. Bienvenue dans vos 100 000 matins, que vous nous écoutiez du 97.3, 92.1, 106.5, 104.1, 97.1, 104.3, 102.1 et 95.7. côté de l'Abitibi. Merci. Merci d'être avec nous autres ce matin dans vos 100 000 matins. On vous souhaite un excellent 1er juillet, fête du Canada, fête du déménagement, journée des joueurs autonomes. Il y a pas mal de grosses canicules, grosses, c'est surtout ça qui retient l'attention, cette grosse vague de chaleur. Hey, il pourrait faire dans des endroits, là, puis c'est pas mal partout comme ça au Québec, là. Il pourrait faire, tu sais, on va dépasser les 40 degrés avec le facteur humidex. Ce matin, quand moi, je suis sorti à 4h30 chez nous, là, j'ai eu cette vague de chaleur, vague du sud, là, qui te frappe en pleine face, l'odeur d'humidité bien présente. Tabarouette, il va faire chaud, mais on se garde au frais, hein? Puis on se garde hydraté aujourd'hui, c'est ce qui est le plus important, surtout si vous avez à travailler, surtout si vous avez à travailler physiquement, surtout si vous déménagez aussi. On sait qu'il y a plusieurs personnes là, qui vont déménager aujourd'hui. Bref, faites attention à vous autres quand il fait chaud, même faites attention aux autres aussi. Fait qu'on a une belle heure pour vous. Vanessa Boulay va être avec nous pour la chronique bien-être. On va parler de confiance en soi, ça part. D'où ça, la confiance en soi. J'ai bien hâte de parler avec Vanessa, c'est toujours ben intéressant. Sinon, dans quelques minutes, je suis tanné aussi. Je suis un homme, pas là, il y a deux affaires. Monsieur Côté s'en vient, pour ceux qui connaissent pas encore, c'est mon moi chialeux un peu. Parce que là, je suis tombé sur un lancé, vraiment, Colin, ça n'a pas d'allure. Ça n'a pas d'allure! Fait que je vais me faucher un petit peu. C'est dit de même, c'est drôle. Et je suis désespéré. Parce que, tu sais, j'ai bien ri, ma blonde m'a dit, hey, fais attention, là, t'es un cancer, Mercure rétrograde. Un peu comme elle avait fait, là, quelque part, un peu, on avait eu des... Puis là, j'ai dit, non, c'est pas vrai, Mercure rétrograde. Au contraire, le Mercure monte, il va faire chaud. C'est pas niaiseux, c'est pas le même Mercure. Je sais bien, là, mais quand même, Mercure rétrograde. Ben oui, je suis tanné, il m'est arrivé deux, trois de mes aventures. Je vais vous parler de tout ça aussi dans la prochaine heure. Mais on a toujours de l'excellente musique et ça part tout de suite avec la formation Blind Melon. Et c'est totalement d'à propos. La pièce s'appelle No Rain. Ça s'invente pas. Quoique, il va peut-être avoir un peu de précipitation quelque part cet après-midi. Mais principalement, on n'en aura pas beaucoup de rain cette semaine, mais beaucoup de chaleur. Merci d'être avec nous autres dans vos 100 000 matins. Bon mercredi avec nous autres à Haut.

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2: Bon, vous le savez, là, d'une fois de temps en temps, M. Côté sort. M. Côté, c'est moi, ma version un peu fauchée. Version un peu qui s'offusque sur les changements technologiques, sur l'avancée, puis des problèmes que ça nous cause, parce que c'est censé nous aider. C'est censé nous faciliter la vie, la technologie, pas nous la compliquer, puis des fois, ça arrive trop souvent que ça nous la complique. Et là, je suis tombé sur cet article-là. Puis ça m'a mis un peu le feu au poids, pour ne pas dire au derrière, je viens de le dire, là. Mais je trouve ça un peu aberrant. Parce que là, présentement, si vous cherchez un réfrigérateur, ça pourrait même aller jusqu'à une auto, un téléviseur, bien, ça se peut que ça prenne plus de temps à l'avoir. Ça se peut qu'il y en ait même de plus disponible. Parce que là, présentement, là, il nous manque des puces mémoire. Ouais, parce que c'est des nouvelles composantes ça dans les frigidaires maintenant. Tu sais, tu peux avoir ton frigidaire plugué sur ci, sur ça, puis intelligent, puis là tu réduis la température d'un pour monter la température de l'autre, puis ton petit tiroir qui est tempéré à 22% d'humidité pour être certain que puis là blablabla, puis la blablabla patente. Puis là ta laveuse elle te connecte. Ta laveuse va t'envoyer un petit texto mais que ton linge il soit sec, mais ton linge soit lavé. Puis après ça tu vas pouvoir le prendre, puis le transférer dans ta sécheuse, puis elle aussi va t'envoyer un petit texto pour te dire "Hey, ton linge il est sec." Moi, j'ai un truc pour savoir si mon linge est sec, j'ouvre la porte. Souvent, quand ça fonctionne plus, là, en général, ça veut dire que ton linge est sec, tu ouvres la porte, tu mets ta main dessus, hein, il est encore un peu humide, tu refermes la porte, tu le repars. Si, ah non, c'est sec, ah ben tu sais, tu le sors de là, tu le plies, c'est fini. Je comprends pas pourquoi on insiste pour que tout soit rendu si intelligent que ça. Ils sont où, les bons vieux frigidaires, avec une porte tellement lourde que tu pouvais te cacher derrière, puis tu sais, on a déjà vu ça dans des films, là. Tu sais, des affaires de, tu te caches dans un frigidaire pour te prévenir d'une bombe ou d'une attaque nucléaire, parce que c'est solide, puis c'est du métal, c'est de la fonte quasiment, ton frigidaire. Tu sais, oui, OK, je te l'accorde, t'étais obligé de le fermer une journée par année pour faire décongeler les petits congélateurs parce qu'il était rendu plein de glace. Hey, ça, c'est un gros désavantage. Moi, j'en ai eu un réfrigérateur de même, un vintage. Moi, je vais vous dire une affaire. Il roulait comme une belle petite vieille mignonne. Ça roulait tranquillement, ça. Ça faisait un beau petit ronron, là. Pas une affaire de trop bruyant. C'est sûr que ça va faire un petit peu plus de bruit. Le moteur, ça fait longtemps qu'il roule. Mais il a été fiable, ce réfrigérateur-là. Quand il a fallu que je m'en sépare, j'ai été triste. Parce que j'avais plus de place. Sinon, je l'ai regardé, il fonctionnait encore. Je l'ai déménagé 2-3 fois. Il n'y avait aucun problème avec ça. Voyez-vous, des fois même, ça complique tellement les affaires que là, ça lâche. Tu sais, Max en a parlé, là, il est arrivé quelque chose avec son four. Là. C'est pas le four en tant que tel qui lâche. C'est la carte maîtresse en avant qui te permet d'actionner et d'activer toutes les affaires. Fait que là, on a des problèmes de ces puces-là parce que ces puces mémoire-là, maintenant, sont pris par le domaine de l'intelligence artificielle. Là, j'ai pas le temps pour me repartir sur l'intelligence artificielle, là. Mais c'est pour ça qu'on en a moins. Puis même au niveau des véhicules aussi. Puis ça me fait toujours rire. Parce que mon père est un gars d'automobile. Et lui, il a toujours prêché Volvo pour sa simplicité. Et c'est pas compliqué, un Volvo, là. Ben, plus maintenant, là, c'est plus tout à fait vrai, mais les anciens Volvo, là, les Volvo carrés, il y en a eu des, je sais pas combien, mon père, des de même, là. Et il dit, c'était pas compliqué. Un moteur, un radiateur, un alternateur, c'est comme ça que ça fonctionne. Tout aussi simple que ça. Mais c'est vrai que c'est censé être ça. C'est vrai que c'est censé être aussi simple que ça, mais maintenant, avec toute la technologie qu'ils ont rajouté là-dedans, des fois, on a de la misère à s'y retrouver. Puis, tu sais, ça prend une petite affaire électronique qui pète. Puis là, ben toute ton auto, puis là, t'as des signaux qui flashent partout dans ton tableau de bord. Puis là, ça t'inquiète, puis là, tu sais pas. Puis même des fois, ton auto va complètement arrêter pour un petit sensor niaiseux. Tu sais, oui, je comprends, là, c'est censé nous faciliter la tâche, censé améliorer le produit, mais des fois, je trouve que ça le complique un peu. Bon, j'ai besoin de m'adoucir un peu. Puis lui, il fait bien la job pour ça. C'est Patrice Michaud, dans le meilleur de la musique. Vous êtes ici, à Haut.

0: Bon, M. Côté, c'est un petit peu calmé, mais là, je suis tanné. Ma blonde a raison tout le temps, ça, je suis tanné. Petit clin d'œil, ma chérie. T'inquiète, je suis pas tanné tant que ça. Mais... elle m'a parlé, elle m'a dit, frère, fasse attention, Mercure rétrograde du 29 juin jusqu'à 23 juillet, je pense. Là, Mercure, faut que tu fasses attention à ça. Ben, voyons donc, l'astrologie, pis tout le... voyons donc, comme si ça... Je suis tanné. Je suis tanné parce qu'elle a raison, puis parce qu'il m'est arrivé deux, trois petites mésaventures. Donc, je vais vous parler dans les prochaines minutes. Restez là. Merci d'être avec nous autres ce matin.
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13: Bonjour, bon début de journée. Ici Claude Marquis. Voici vos actualités. La table des MRC du Centre du Québec accorde 131 000 $ à 5 projets bioalimentaires régionaux. La MRC de l'Érable reçoit 5 500 $ pour offrir des formations sur le transfert d'entreprises agricoles et soutenir la relève. Parmi les autres projets retenus, la coopérative La Halte obtient aussi du financement pour mieux faire connaître ses services de remplacement aux producteurs, tandis que l'organisme Okérico développe une application visant à soutenir la santé psychologique des agriculteurs. À l'échéance de l'accord Canada-États-Unis-Mexique, l'administration Trump devrait informer officiellement le Canada et le Mexique aujourd'hui de ses intentions concernant l'accord commercial continental. Et tout porte à croire qu'elle laissera passer la date du 1er juillet sans accepter de renouveler le pacte. Si l'administration Trump ne parvient pas à s'engager sur un accord à plus long terme, un processus de révision annuel sera lancé et se poursuivra pendant une période pouvant aller jusqu'à 10 ans, à l'issue de laquelle la CEUM expirera s'il n'est pas renouvelé. Et le ministère de la Famille dément certaines informations diffusées par le regroupement Ma Place en Garderie sur l'accès aux services de garde subventionnés au centre du Québec. Québec affirme que des données concernant les places en installation étaient inexactes et précise que certaines comparaisons ne peuvent être faites en raison d'un changement de méthode de calcul. Le ministère confirme toutefois que 1098 enfants étaient toujours en attente d'une place subventionnée dans la région en 2025. C'est ce qui complète vos informations. 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
0: Au centre du Québec, Chaudière-Appalaches, il va faire chaud et humide aujourd'hui. Et ça l'est déjà, là, à l'heure actuelle. On a 24 degrés au cœur des régions avec le facteur humidex. Là, on frôle les 30 degrés puis ça n'a pas fini de monter. Aujourd'hui, on prévoit un maximum à 31 avec le facteur humidex. On pourrait même atteindre les 42 degrés. Fait qu'aujourd'hui, on se garde hydraté et on se garde au frais, c'est important. Alternant soleil et nuages pour l'ensemble de la journée avec 40% de probabilité d'averse, risque d'orage cet après-midi. On a exactement le même scénario pour demain. Ça continue d'être beau et chaud pour le restant de la semaine. Bonne fête au Canada. Fêtons ça en grand, mais avec toujours un peu de modération.

Ouais, je vais vous parler de Mercure qui rétrograde. Encore la tabarouette. Tenez qu'à rétrograde, moi, ça me met dans le trouble, puis il m'est arrivé deux, trois petites mésaventures, même si je crois pas. Colin, ça a bien l'air que ça existe pour Mercure qui rétrograde. Pour tout de suite en musique, c'est Cruise avec Florida Georgia Line avec Nelly dans le meilleur de la musique. 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

moi, j'y crois pas. Ma blonde m'a parlé de ça. Elle m'a dit, là, toi, t'es cancer, Fred. Fait qu'il faut que tu fasses attention. Tu fasses attention parce que là, pour encore une fois, Mercure rétrograde, fais attention à tes courriels, fais attention à tes communications. C'est là où ça va peut-être jouer, là, ce Mercure qui est rétrograde pour une deuxième fois cette année. On en a parlé avec Max. Je me rappelle pas exactement quand est-ce que c'est arrivé, là, l'autre période avant, mais... Max avait eu des problèmes. Moi aussi, j'en avais eu. Puis là, je me disais, c'était un hasard. C'était pas vrai. C'est un pur hasard. Puis là, quand ma blonde m'a reparlé de ça, je dis, ben non, Mercure rétrograde, oui, donc c'est des affaires pour les affaires de Journal de Montréal avec des l'horoscope et tout le. Moi, je ne crois pas ça. Vous avez le droit d'y croire, tant mieux pour vous autres, mais moi, j'y crois pas, pantoute. Mais Cole, moi, t'es obligé de commencer à y croire. Du moins, commencer à écouter ma blonde quand elle me parle. Déjà, elle serait contente de ça. Mais parce que j'ai eu des petits pépins. Rien de majeur, là. Rien de compliqué. À date, les courriels, ça va. J'ai pas de problème de communication. Mais je m'en viens, là. Hier, je m'en retourne à la maison après avoir travaillé. Je suis en train de rouler, là. Tout bonnement sur l'autoroute. Pouf, ma fenêtre descend. Pouf, voyons donc. Essaye de la remonter, là, ça remonte, puis ça redescend tout de suite. Il y a comme un mauvais contact qui s'est fait, puis qui vient de se déclarer comme ça. Tu sais, ça fait de 2019, à peu près 7 ans que j'ai mon véhicule. Jamais eu de problème avec mes vitres électriques, aucun problème, tout fonctionne très, très bien. Là, soudainement, pfff, ben oui, il y en a. Fait qu'un petit problème technique. Là, ce matin, je m'en viens travailler, je suis dans mon auto, je m'enroule, puis je m'en viens au travail, pop, 4h30, là, puis pow! La toune de Star Wars part. Puis, tu sais, quand ça part, là, ça part assez raide. Ça, c'est mon alarme d'urgence. Mais mon alarme d'urgence, là, est à 4h15. Là, il est rendu 4h20. Non, il est rendu 4h30 passé. Puis, tu sais, tout a été arrêté, là, parce que je veux pas réveiller tout le monde à la maison. Fait que je la ferme, tu sais, je ferme toutes mes... Pourquoi elle a décidé de partir, là, comme ça? Pour rien, sans raison, même pas activé. Je le sais pas. Fait que Mercure qui rétrograde, je veux pas y croire, mais visiblement, ça nous affecte. Et c'est un vrai phénomène, par contre. Puis ça, c'est ce que j'ai trouvé intéressant, mais je me suis renseigné un petit peu. Je dis, pourquoi? Mais c'est quoi ça, Mercure qui est rétrograde? Ben, c'est un effet d'optique, parce que Mercure, ça reste quand même la planète. Une planète, paraît-il, assez influente dans l'astronomie et dans l'astrologie. Et Mercure de la Terre, quand tu l'observes, à ce temps-ci, là, 2 à 4 fois par année... Quand tu la regardes, t'as l'impression qu'elle s'éloigne de la Terre parce que, bon, avec son orbite autour du Soleil qui est un peu différent, pas tout à fait rond, ça donne un effet d'optique, une illusion d'optique que Mercure s'en va, s'éloigne de la Terre, ce qui est pas vrai parce que on s'entend, une planète, ça peut pas arrêter sa course, ça peut pas la modifier. Un coup qu'elle est là, elle est là depuis des millions d'années puis ça changera pas. Donc, ce n'est qu'une illusion d'optique. Mais moi, l'illusion d'optique commence à en avoir plein mon casse. J'espère que la prochaine... Ça va être dans une couple d'années. Espérons-le, ou que moins le cancer sera pas trop concerné. C'est Noah Kahan et The Great Divide dans le meilleur de la musique. 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

0: Restez bien branchés, Vanessa Boulet s'en vient pour la chronique Bien-être. On va parler de confiance en soi cette semaine avec Vanessa. Et on a de l'excellente musique aussi pour vous autres qui s'en vient avec Teddy Swims et Lose Control dans le meilleur de la musique. Ao!
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0: il est là.
1: C'est toujours un plaisir de l'accueillir parce qu'elle fait attention à nous autres, elle fait attention à notre santé mentale, à notre santé corporelle, notre santé physique. C'est Vanessa Boulet qui est avec nous ce matin. Bon matin, Vanessa.
2: Bon matin, ça va?
1: Ça va bien, merci. Et toi?
2: Oui.
1: Ce matin, ça va faire réagir, ça, j'en suis certain, Vanessa. On va parler de confiance en soi parce que la plupart des gens manquent pas de confiance en soi, ils manquent de preuves.
2: Oui, exactement. Puis tu sais, plus je pense qu'on comprend, on pense souvent, tu sais, des fois, je pense qu'au niveau de la définition, on comprend mal ce qui est réellement la confiance. Puis tu sais, on agit comme si justement, c'était quelque chose un peu comme qu'on allait trouver. Un peu comme la motivation. Souvent, on dit, oh, à un moment donné, je vais être motivé, la motivation va arriver. C'est un peu la même chose avec la confiance. Comme si elle était cachée quelque part, puis tu sais, ou qu'il y a certaines personnes, évidemment, qui ont la pêche et qui sont nées avec une confiance de béton.
1: Ouais.
2: Mais ça, honnêtement, avec les années, moi, j'ai compris, puis je suis arrivée à une conclusion aussi avec mon expérience à moi, que je pense justement que les gens manquent pas nécessairement de confiance en eux, mais ils manquent de preuves.
1: Est-ce qu'on attend souvent d'avoir justement être en pleine confiance avant d'agir, puis ça pourrait être un problème?
2: Ben exactement. Quand je vais avoir confiance, ben je vais commencer. Quand je vais me sentir prête, je vais me lancer. Quand je vais être certaine aussi, je vais essayer. T'sais, on attend vraiment d'être comme à 100% prêt, que les as soient vraiment alignés. Mais on s'entend que dans la vraie vie, ça fonctionne pas toujours comme ça. Puis même, ça va fonctionner souvent à l'inverse. La confiance vient pas avant, mais elle va souvent arriver après l'action, que ce soit après une première séance d'entraînement, après une première conversation difficile que tu dois avoir. Le premier élan, puis la conséquence devient, la confiance en fait devient une conséquence, mais pas le point initial.
1: Bon, là Vanessa, on va mettre les choses au clair. Comment est-ce que ça arrive qu'on perd confiance? Pourquoi on perd confiance comme ça en nous-mêmes alors qu'on se connaît en général assez bien?
2: Ben, je pense que ce qui arrive en fait, c'est qu'on se choque. On se choque souvent, puis tu sais, quand on creuse un petit peu, c'est ça. Tu sais, au final, quand je parle avec des gens, tu sais, j'essaie de voir pourquoi, comment. Puis, ben c'est ça. Tu sais, à force de se faire des promesses, bon, ben lundi je recommence. Lundi je vais être dedans. Bon, tu le fais pas. Tu te promets de retourner au gym bientôt. Tu le fais pas. Tu dis ok, je vais reprendre un peu le contrôle de mon alimentation. Tu le fais pas. Tu t'es dit de mettre des limites. Finalement, t'es encore dépassé. Fait qu'à un moment donné, t'accumules des preuves que tu peux pas compter sur toi-même.
1: Ouais, ben ça, on s'entend que c'est pas bon, ça.
2: Ben, tu sais, il faut se traiter soi comme on traite les autres, dans mm-hmm. le sens où si justement, tu sais, quelqu'un te choque tout le temps, à un moment donné, tu finis par rester en relation avec lui, pas toujours, ben, c'est un peu la même chose. Fait que, tu sais, l'estime de soi va s'effondrer, la confiance, parce que, au final, ben, on se dit que, OK, ben, je peux pas compter sur moi, finalement.
1: Ouais, puis c'est dans des petits gestes, fait que c'est facile de perdre confiance. Tu sais, quand tu entreprends des grandes transformations, des grands gestes, bon, tu peux te permettre, des fois, de peut-être t'enfarger un petit peu, puis pas trop te blâmer, mais tu sais, quand c'est des petites affaires, à moins que tu me dises, Fred, il n'y a pas de petites affaires, il n'y a pas de petits engagements envers soi-même.
2: Ben, en fait, moi, j'ai compris avec les années que oui, effectivement, en fait, c'est le cumul des petits choix, le cumul des petites décisions, parce que je pense que c'est répandu aussi, tu sais, quand on veut entamer des changements, faire une perte de poids, tu sais, c'est comme s'il fallait tout balancer ce qu'on fait, tout mettre ça de côté, puis recommencer à zéro, puis être très restrictif, puis bon, partir vraiment en peur, puis souvent, ben, c'est là que la motivation s'effrite, puis qu'on abandonne souvent. Fait que, tu sais, ça peut avoir un impact sur l'estime de soi, évidemment, mais je pense vraiment que ce qui peut changer la game, c'est ça. C'est des petits changements, des petites actions, que ce soit de décider d'aller marcher une première fois, d'aller marcher une fois dans ta semaine. C'est toujours bien et mieux d'aller marcher une fois dans ta semaine que de ne pas y aller pantoute. Déjà mm-hmm. là, t'en as une de faite. Tu sais, c'est des petites choses, de se coucher plus tôt, de finalement juste tenir une promesse que tu t'es faite envers toi-même, puis à chaque fois que tu réussis, ben, t'ajoutes une preuve, puis un jour, sans t'en rendre compte, ben, t'as plus nécessairement besoin de te convaincre que t'es capable, parce que tu le fais, te démontrer à répétition que tu es capable de te respecter au final.
1: Est-ce que pour partir la roue de la confiance, Vanessa, tu as parlé de marche. T'sais, au lieu de me dire, hey, moi, je vais marcher 5 jours dans ma semaine, je vais faire tant de kilomètres. Dire, regarde, je vais commencer par une journée par semaine. Commence par une journée de marche, puis là, tu bâtis là-dessus.
2: Ben exactement, tu sais, en fait, ce qui est le plus difficile souvent, c'est d'initier le changement. Fait que un coup que la glace est brisée, rapidement tu te sens mieux, rapidement tu prends confiance, puis tu dis hey, coudonc, je vais retourner. C'est ça. Fait que cette fois-là, ben devient 2 fois, devient 3 fois, mais en s'enlevant la pression de partir en peur, en se disant ok, ben là cette semaine moi je marche 7 jours, puis je me laisse pas de buffer, ben tu sais. Well, ça se peut que ça marche pas ton affaire.
1: Là, Ouais, ben j'aime bien la partie où on s'en va, parce que là, tu parles de rough love. Ça, c'est un concept qui revient souvent dans tes affaires. le rough love en confiance en soi, c'est marcher sur une ligne fine, ça, Vanessa, quand même.
2: Ouais, ben tu sais, en fait, puis ça vient un peu de mon père par rapport à ça. T'sais, mon père m'a toujours dit, t'as beau avoir une bibliothèque remplie de livres, si tu lis pas tes livres et tu les appliques pas, ça changera rien. Tu seras pas plus intelligent. Puis plus tu lis, plus tu te rends compte que mon Dieu, il en reste à lire. Tu sais, puis tu sais, je pense que souvent on essaie de régler un problème de confiance en ayant plus d'informations. Fait que tu sais, si on prend par exemple juste la remise en forme, tu sais, on va regarder plusieurs plans alimentaires, on va essayer plusieurs plans d'entraînement, on va essayer plein de choses. Puis, on va écouter des podcasts sur l'alimentation.

0: point-là, de dire, là, je veux pas confiance, je le fais pas, ou tu te rends compte simplement que tu as un manque de confiance complet en toi, qu'est-ce que tu fais?
1: Ben, à un moment donné, c'est sûr qu'il faut se mettre un peu au pied du mur puis se dire, bon, mais là, je vais le faire, là. T'sais, il faut quand même se réveiller un petit peu. Mais je pense que le pouvoir des mots est super important aussi. Moi, ça a changé beaucoup la game dans mon parcours. Comment qu'on se parle? Comment qu'on se traite? Puis tu sais, au lieu de dire, ben, je manque de confiance, je pense encore que je vais me choquer, je serai pas bonne, ben, tu sais, on peut se demander quelle preuve je suis en train de me donner. T'sais, parce que la confiance, justement, c'est pas quelque chose qu'on trouve. C'est quelque chose qu'on construit. Fait qu'on y va une preuve à la fois, puis c'est probablement la seule façon de bâtir une confiance qui dure vraiment. Là.
0: J'aime beaucoup ça parce qu'en conclusion, hein, il est écrit dans le texte que tu m'envoies, la confiance est une conséquence, pas un point de départ. Ça, je trouve que c'est très, très bien dit. Vanessa, c'est facile de te trouver sur les réseaux sociaux et d'avoir confiance en ton jugement, en tes conseils. Vanessa Boulet, B-O-U-L-A-I-S, c'est aussi simple que ça. Merci, Vanessa, puis on se retrouve la semaine prochaine.
1: Merci.
0: Merci, salut.
1: Bye-bye. Je fais la vacance, puis je fais ce que je veux.

0: On se dirige vers un bulletin national avec Louis-Philippe Arnoirel. On va parler sport, bien sûr, Coupe du monde, camp d'entraînement du Canadien de Montréal. Pas le vrai camp d'entraînement, le camp d'entraînement des prospects, on va dire ça comme ça. Camp de développement du Canadien de Montréal et bien plus encore. Puis une belle dernière heure aussi de vos 100 000 matins qui s'en vient pour vous après ceci. Merci d'être avec nous autres ce matin. À haut.
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4: Bon mercredi, ici Louis-Philippe Arnoirel. Des représentants du Canada, des États-Unis et du Mexique se réunissent aujourd'hui pour discuter du renouvellement de l'accord de libre-échange entre les trois pays. Bien que la date limite pour prolonger l'accord de 16 ans soit atteinte, il reste en vigueur avec des révisions annuelles pour une période maximale de 10 ans. Le président américain Donald Trump a semé le doute sur l'avenir de l'entente, qualifiant celui-ci d'obsolète. Le Canada et le Mexique ont exprimé leur volonté de le maintenir. Selon des experts, l'incertitude entourant ces négociations pourrait nuire aux investissements et à la compétitivité de l'Amérique du Nord. Toujours en économie, la Chine impose à compter d'aujourd'hui un droit de douane de 73,5% sur l'amidon de poids en provenance du Canada. Le ministère chinois du Commerce explique que cette mesure fait suite à une enquête lancée en août qui a révélé que des produits canadiens faisaient l'objet d'un dumping au pays. L'amidon de poids est couramment utilisé comme épaississement et stabilisant dans les produits alimentaires, les aliments pour animaux et les médicaments. Les tensions entre le Canada et la Chine se sont apaisées après la visite du premier ministre Mark Carney à Pékin en janvier, au cours de laquelle il a conclu un nouveau partenariat stratégique avec le président chinois Xi Jinping. Et pour terminer, une cérémonie commémorative aura lieu le 7 juillet au Centre Bell pour honorer l'agent Mohamed Lamine Ben Redouane qui a été tué lors de la fusillade survenue la semaine dernière à Montréal. Le service de police de la ville précise que les détails sur l'accès à la cérémonie seront communiqués prochainement. L'agent Ben Redouane, âgé de 34 ans et en poste depuis 2021, est décédé lors d'un échange de tirs qui a aussi fait deux morts, dont un passant et le tireur présumé. Ce dernier, un homme de 25 ans et originaire de Lethbridge en Alberta, aurait laissé derrière lui un manifeste exprimant sa haine envers les femmes et appelant à la violence. Il s'agissait du premier décès d'un policier du SPVM en service depuis 24 ans. C'est ce qui complète vos actualités Arsenal Media. Passez une bonne journée sur nos ondes.
5: On se déplace tout de suite vers la Coupe du Monde. Hier, il y avait des matchs importants. On surveillait, bien sûr, la Norvège contre la Côte d'Ivoire. La Norvège a gagné tout juste 2-1 et va retrouver le Brésil en huitième de finale. Pff, la commande va être grande pour Erin Haaland et la bande de Norvégiens, la bande de rameurs. Je sais pas si vous avez vu ça, cette célébration-là. C'est assez comique, quand même. La France a gagné 3-0 contre la Suède. La France qui a rendez-vous avec le Paraguay pour le prochain match. Ça va être un peu plus facile. Ça aurait dû être France Allemagne, mais finalement, le Paraguay qui a surpris l'Allemagne va affronter la France. Je pense que la France va passer en quart de finale. Et le Mexique a battu l'Équateur 2-0 avec une technique qu'on connaît bien, c'est-à-dire que tu sais l'hôtel où les joueurs équatoriens restent, tu vas faire des manifestations toute la nuit avec des klaxons, des pétards puis tout le kit, puis t'es dérange. Visiblement, ça a fonctionné. Le Mexique qui a gagné 2-0. On surveille aujourd'hui l'Angleterre contre le Congo. La Belgique va affronter le Sénégal. Et en soirée, les États-Unis vont affronter la Bosnie-Herzégovine. Dans le match de la France, Kylian Mbappé a marqué 2 buts et est à 1 but de rejoindre Lionel Messi pour les meilleurs buteurs de l'histoire de la Coupe du Monde. Mais là, a pris de l'avance d'un but devant Messi pour le ballon d'or, plutôt le soulier d'or pour ce tournoi de la Coupe du Monde 2026. Sinon, après ça, bon, on surveille un peu ce qui se passe du côté du Canadien de Montréal. C'est le camp de perfectionnement qui va avoir lieu, là, qui a commencé hier, qui se termine vendredi. On va surveiller bien sûr Michael Hage, Alexander Zarovski et Kleb Pugachev, le plus récent choix au repêchage du Canadien. Sinon, ben, il y a plusieurs joueurs qui sont là. Il y en a pas mal qui sont invités, mais je passerai pas la liste au grand complet. C'est beaucoup trop long et c'est beaucoup trop obscur comme joueur. À moins que vous connaissiez vraiment beaucoup votre Canadien de Montréal. Et sinon, aujourd'hui, ben, c'est l'ouverture officielle du marché des joueurs autonomes dans la Ligue nationale de hockey. Puis je vais vous dire une affaire, j'ai regardé la liste. Il devrait pas se passer grand-chose. Il y a beaucoup d'émissions spéciales à la télévision, je le sais, ça va passer des heures et des heures à jaser de ça, à attendre la grande annonce de signature, puis finalement, ben, point, point, point, point. Un peu comme la date limite des échanges. À moins que Kent Hughes nous sorte un lapin de son chapeau, qui sait? On va surveiller ça, mais tu sais, je regarde la liste des joueurs les plus attrayants. Ils sont tous au-dessus de 35 ans ou à peu près, là. Il n'y a pas grand-chose d'intéressant pour le Canadien, à moins qu'on veuille aller chercher là une solution temporaire au centre de deuxième trio en attendant que Michael Hage soit prêt pour l'organisation pour la Grande Ligue. Mais on surveille ça pour vous. Puis je vais parler avec Nicolas Cloutier demain, si jamais il y a quelque chose de gros là qui se passe chez le Canadien de Montréal. Et rapidement, du côté de Wimbledon, aujourd'hui, Félix Auger-Aliassime joue son match de deuxième tour. Je rappelle, Félix, c'est une première, ça, pour lui. Troisième tête de série à Wimbledon, affronte le Croate Dino prismique. Je sais pas si c'est comme ça que ça se dit, mais en tout cas. Et sinon, ben c'était le retour hier de Serena Williams en simple à Wimbledon. Mais finalement, ça s'est pas aussi bien passé. Visiblement, la dame d'une quarantaine d'années ira pas chercher le record de tous les temps du plus grand nombre de tournois du Grand Chelem. Bienvenue dans vos 100 000 matins, que vous soyez du 97.3, du 92.1 au centre du Québec, 106.5, 181 en Montérégie, 97.1 du côté de Latuc, ou bien le 95.7, 102.1, 104.3 du côté de l'Abitibi. Bienvenue dans vos 100 000 matins à haut. Merci d'être avec nous autres. Fred Côté avec vous jusqu'à 9h, à l'arrivée de Sébastien Galland. On a une belle heure pour vous qui s'en vient dans vos 100 000 matins. Mais pour tout de suite, de l'excellente musique.

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2: Oh. Bon, on va juste en profiter pour faire une petite mise au point, une petite mise en garde aussi, parce qu'aujourd'hui, il va faire très, très chaud sur l'ensemble de la province. Là, vraiment, grosse vague de chaleur dans certains endroits. Ça va tourner autour de 44 degrés avec le facteur humidex. Gardez-vous bien hydraté, surtout en cette journée où peut-être vous allez être appelé à déménager ou aider du monde à déménager. On se garde bien hydraté. Puis l'alcool n'est pas une bonne source d'hydratation. Au contraire, ça déshydrate, ça peut créer des problèmes. On pense aussi aux personnes un peu plus vulnérables, les personnes de 65 ans et plus en général, sont affectés ceux qui ont des problèmes de santé aussi. Là. Pensez aux gens de votre entourage qui sont seuls, qui pourraient souffrir de la chaleur, qui pourraient avoir des incidents aujourd'hui. Pensez-leur, donnez-leur un petit coup de fil là, juste pour voir si tout va bien de ce côté-là. Sinon, ben comme on le dit, là, gardez-vous dans des endroits frais, gardez-vous dans des bien hydratés. Et la plupart des villes, la plupart des sites des villes, municipalités et tout ça, en général, ont des plans de, on va dire, d'urgence. C'est pas la grande urgence, là, parce que comme je l'ai dit tantôt, vous avez juste à penser là à l'hiver. Là. Pensez à pelleter, gratter votre automobile. Là. Tu sors le matin pour aller travailler, il y a un pouce de glace, tu t'es vite, t'es obligé de gratter ça, il fait frette, il vente, il neige, il pleut. Tu vas voir qu'il fait pas chaud, ça. Mais la plupart des villes ont des plans d'urgence, justement, vont étirer les horaires d'ouverture pour les piscines, pour les jeux d'eau, vont offrir ou peut-être même ouvrir spécialement aujourd'hui des endroits qui seraient fermés parce que c'est la fête du Canada, des endroits qui sont fermés, qui seraient ouverts aujourd'hui pour justement aider les gens à se rafraîchir. Je sais que la plus, en général, les centres d'achat le 1er juillet, tout ce qui est municipal aussi est fermé, mais les bibliothèques sont un excellent endroit pour aller passer l'après-midi au frais. Même chose pour les cinémas, même chose pour les centres d'achat s'ils sont ouverts. Comme j'ai dit, là, donnez toujours un petit coup de fil avant. Puis pour ce qui est ouvert, ce qui est fermé en ce 1er juillet, excusez-moi, c'est simple. Hein? Tout ce qui est gouvernemental est fermé. Tout ce qui est administratif gouvernemental, c'est sûr que dans les villes, les municipalités, il y a un service d'urgence qui est là, que ce soit pour la voirie, c'est des travaux publics et tout ça, là. Il y a du monde qui sont sur la watch, comme on dit, mais tu sais, il y a des lignes d'urgence, fait que vous pouvez les appeler si jamais il se passe quelque chose de bien grave, mais tu sais, au niveau de tout ce qui est administratif, gouvernement fédéral, provincial, municipaux, tout ça, c'est fermé aujourd'hui. Post-Canada, puis tout ça, là, bien sûr, aussi. Fait que profitez-en bien de ce 1er juillet, faites juste attention à la chaleur, pas pogner un coup de chaleur, parce que ça peut avoir des conséquences quand même graves. Même si vous êtes jeune, en santé, en pleine forme, ça reste dangereux. De la grosse chaleur de même, tu sais... Un parasol, pas trop de soleil, un gros pichet d'eau bien froide ou un thé glacé bien froid, quoique vous tenez quand même loin un peu aussi des boissons sucrées, là, mais quand même, hein, une bonne boisson bien fraîche et ça devrait passer quand même assez vite. On en a pour quelques jours, là, mais quand même, hein, moi quand je pense au mois de janvier, là, je me dis que je suis bien content qu'il fasse cette température-là. On poursuit en musique avec Noir Silence, on jase de toi dans le meilleur des musiques.

Là, vous êtes peut-être en train de vous dire, mais comment ça se fait que t'es là, Fred, aujourd'hui? 1er juillet, c'est censé être congé, c'est censé être férié. Ben, vous savez, dans la loi, on peut changer, on ne peut pas changer la journée fériée de la fête nationale, mais on peut changer celle de la fête du Canada. Et c'est ce qu'on a fait chez Arsenal. Nous, on va être là. On sera pas là vendredi. Vendredi, programmation spéciale. Olivier Bombardier vous attend là, toute la journée avec un spécial road trip. Les meilleures chansons qu'on écoute quand on est sur la route, quand on part en vacances, ça tombe bien pour un beau vendredi de congé. Quoi qu'aujourd'hui, vous êtes peut-être en congé, mais aujourd'hui, la programmation régulière de haut vous accompagne avec Sébastien Galland qui s'en vient là après moi. On a Richard Zelle-Sirois qui est là sur l'heure du midi avec ses grands bazous. Marie-Pierre Riel, ben, c'est-à-dire vos équipes du trafic là, qui vous attendent. Hein, c'est l'ensemble. Coudon, Marie-Pierre Riel est là à grandeur, elle. Non, non, ça c'est cet après-midi. Excusez-moi, mélangé dans mon horaire. Et après ça, vos équipes du trafic vous attendent, que ce soit Yannick Rochette, Max Lamontagne au Centre du Québec, Marie-Pierre Riel vous attend en Montérégie. On a Yannick Rochette qui est là en Abitibi et on a aussi, Claudia Martel qui vous accompagne à la TUC. Fait que programmation régulière aujourd'hui, mais vendredi, on sera pas là vendredi, ça va quand même une programmation spéciale, programmation super le fun. Manquez pas ça. Ça, c'en est un de nos préférés aussi, ici à Haut. C'est Harpin Lépine avec Chance.

0: Restez bien branchés, la toune des grands bazous s'en vient, genre de toune que vous entendez quand vous synthonisez au Le Midi avec Richard Zeltirois. Ça, c'est une de mes chansons préférées. Un de mes groupes préférés aussi, c'est Dire Straits avec Money for Nothing. C'est ce qui s'en vient pour vous autres dans le meilleur de la musique. Au!
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6: Bonjour, bon début de journée. Ici Claude Marquis, voici vos actualités. La table des MRC du Centre du Québec accorde 131 000 $ à 5 projets bioalimentaires régionaux. La MRC de l'Érable reçoit 5 500 $ pour offrir des formations sur le transfert d'entreprises agricoles et soutenir la relève. Parmi les autres projets retenus, la coopérative La Halte obtient aussi du financement pour mieux faire connaître ses services de remplacement aux producteurs, tandis que l'organisme Okérico développe une application visant à soutenir la santé psychologique des agriculteurs. À l'échéance de l'accord Canada-États-Unis-Mexique, l'administration Trump devrait informer officiellement le Canada et le Mexique aujourd'hui de ses intentions concernant l'accord commercial continental. Et tout porte à croire qu'elle laissera passer la date du 1er juillet sans accepter de renouveler le pacte. Si l'administration Trump ne parvient pas à s'engager sur un accord à plus long terme, un processus de révision annuel sera lancé et se poursuivra pendant une période pouvant aller jusqu'à 10 ans, à l'issue de laquelle l'ACEUM expirera s'il n'est pas renouvelé. Et le ministère de la Famille dément certaines informations diffusées par le regroupement Ma place en garderie sur l'accès aux services de garde subventionnés au centre du Québec. Québec affirme que des données concernant les places en installation étaient inexactes et précise que certaines comparaisons ne peuvent être faites en raison d'un changement de méthode de calcul. Le ministère confirme toutefois que 1098 enfants étaient toujours en attente d'une place subventionnée dans la région en 2025. C'est ce qui complète vos informations. 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
7: Centre du Québec, Chaudière-Appalaches, il n'y a pas un avertissement de chaleur intense qui a été émis par Environnement Canada pour rien. Là. Aujourd'hui, on parle d'un maximum à 31 avec le facteur humidex. Ça pourrait monter jusqu'à 42. On a déjà 28 degrés au cœur des régions. Avec l'humidex, on ressent 35. Donc aujourd'hui, c'est important. Là, gardons-nous hydratés et bien au frais. Alternance soleil nuages pour l'ensemble de la journée avec 40% de probabilité d'averse, risque d'orage en fin de journée. C'est exactement le même scénario pour demain. Ça continue d'être beau et chaud pour le restant de la semaine. Max et Yannick vous attendent dans leur émission Le Trafic à compter de 15h. Manquez pas ça. Bonne journée.
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2: Oh. Hier, j'en ai parlé, il y a une belle programmation musicale pour la fête du Canada. Le Québec est bien représenté là sur l'ensemble des scènes. On fête ça pas mal quand même au Québec, du côté de Trois-Rivières. J'en ai parlé, le Marimé du côté de Saguenay, Kevin Parent aussi du côté de l'Abbé, Jonathan Roy du côté de Saint-Jean-sur-Richelieu. Mais il y a le gros show animé à la télévision. Puis moi, j'aime toujours ça, savoir où vont mes impôts. Je sais pas si vous êtes du genre à écouter ça, là, les spectacles de la Saint-Jean ou les spectacles de la fête du Canada comme ça, à la télévision. Moi, c'est pas trop mon bail, mais comme je l'ai dit, j'aime ça savoir où vont mes impôts et j'aime ça. Je regarde un petit coup d'œil. T'sais, souvent, pas un grand fan de ces affaires-là, là, mais quand même, des fois, je me jette quand même un petit coup d'œil. J'en ai parlé du côté d'Ottawa. C'est une grosse fête, grosse fête, avec entre autres Pierre Lapointe et Diane Dufresne, ça c'est ceux dont je vous ai parlé hier. Mais il y a Loud aussi qui va être en musique et Lisa Leblanc qui vont être sur cette scène-là. Fait que ça va brasser pas mal. Là. Ça va être un beau spectacle du côté d'Ottawa. Là. Ça s'appelle « Célébrons notre Canada ». Ben, on va voir de quoi ça va avoir de l'air. Mais ça va être le fun. Parce que, tu sais, on va retrouver aussi des groupes qu'on connaît peut-être un petit peu moins, ou du moins qu'on a fait un bout de temps qu'on n'a pas entendu parler. Là. Mais un groupe canadien, s'il y en a un qui est franchement canadien, ce sont les Bare Naked Ladies, qui sont justement du côté d'Ottawa, avec, entre autres, le guitariste du groupe The Tragically Hip. Peut-être que vous saviez pas, mais ça, c'est tout un band de musique et c'est de chez nous. Fait que dans la vie, il n'y a pas juste du Bryan Adams puis du Bon Jovi. On a un paquet d'autres bons artistes ici au Canada. Fait que, ben bon, bonne fête du Canada. Profitez-en bien. Si vous êtes en congé, tant mieux. Profitez-en. Rafraîchissez-vous aujourd'hui. Ça va être le mot d'ordre. Si jamais vous avez à travailler, vous avez à déménager quelqu'un, à aider quelqu'un, ou vous avez à travailler à l'extérieur, ben, on s'hydrate pas mal. Des pauses rafraîchissement comme on voit à la Coupe du Monde. Ça, c'est bien important aussi. Puis je le sais, là. Tu sais, les patrons, en général, là, ceux qui ont des employés qui travaillent dehors, sont un peu plus cléments aujourd'hui. Puis tu sais, des fois, tu tires un peu sur la bouche au cul. Le 1er juillet, les gars sur le toit, là. Laissez faire, on montera pas. Demain, non plus, les gars, on annonce aussi proche de 45 degrés avec le facteur humidex. Donc, restez donc chez vous cette semaine. Donc, espérons que ça soit votre cas si jamais vous avez à travailler. Sinon, ben, comme je l'ai dit, on s'hydrate. C'est la meilleure façon. On s'hydrate, on prend ça, relax. Tenez-vous dans des endroits frais si jamais c'est trop chaud dans vos secteurs. Lui, c'est pas un spectacle pour la fête du Canada. Mais il est en spectacle partout à travers la province de Québec cet été, puis depuis un bout, ça roule ses affaires, ça marche super bien. C'est Jeff Posé, et puisqu'il le faut, dans le meilleur de la musique, à haut.

0: Il reste encore à peu près une vingtaine de minutes à vos 100 000 matins. Restez bien branchés. Sébastien Galland s'en vient. C'est lui qui prend la relève. Après ça, dans le meilleur de la musique en avant-midi, Richard Zadzirouet, le succès Grand Bazou. Marie-Pierre vous accompagne en après-midi. Et bien sûr, vos équipes du trafic qui vous attendent pour bien finir la journée. Ben oui, nous autres, pas de programmation spéciale aujourd'hui. On est là, on vous accompagne. La programmation régulière, c'est vendredi où il y aura un petit changement à la programmation, où on est en journée spéciale. Nous, on sera en congé. Mais Olivier Bombardier qui vous attend avec une émission spéciale. Road Trip, les meilleures chansons pour faire de la route, pour partir en vacances. Ça va bien partir le week-end.
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0: Avec la chronique Bière et Foodies, c'est une de mes chroniques préférées dans l'émission Le Trafic avec Max Lamontagne et Yannick Rochette. D'ailleurs, je vous invite à pas manquer les gars. Hein. Ils sont là du lundi au jeudi, entre 15h et 18h. Bon, cet été, ça va varier un petit peu. Ils sont pas toujours en duo, mais quand même, ils sont là, pareil. Ils vous attendent dans l'émission Le Trafic. Donc, c'est la chronique Histoire en chantier avec Marco Turcotte de Géraco. C'est toujours bien le fun, toujours bien drôle. Marco arrive avec des histoires de chantier. Des fois, c'est drôle, des fois, c'est compliqué, des fois, c'est bizarre, mais ça reste toujours bien divertissant. Puis avec Max puis Yannick, ben, ils ont toujours ben, ben du fun. Fait qu'on va rediffuser dans quelques minutes cette chronique qui a eu lieu hier dans l'émission Le Trafic. Tout de suite après Coldplay avec Beyoncé qui nous chante Him for the Weekend dans le meilleur de la musique sur les ondes du Haut 97.3.

0: Le dernier mardi du mois dans le trafic, ce sont les histoires en chantier en compagnie de Marco Turcotte de chez Géraco Inc. Salut Marco.
1: Salut.
0: Marco, c'est la fin du mois de juin. Au tout début du mois pour la soirée de la Fondation Kimeyan, on était chez vous au ranch, puis des gars qui sont des partenaires d'affaires depuis toujours chez vous, partenaires de la soirée, Kevin et Anthony de la boutique La Niche. Ce sont deux gars qui sont assez importants dans le cheminement de ta carrière parce que c'est pas les premiers projets que vous faites ensemble. Tu t'es occupé de leur grande place d'affaires sur le boulevard Labbé et il y aura d'autres projets pour eux autres. Aujourd'hui, on va jaser ensemble de l'importance pour ton rôle comme gestionnaire d'entrer dans le projet, ne serait-ce que quand l'idée germe et non pas quand on commence à mettre sur papier. Pourquoi? Pourquoi c'est important que tu rentres aussitôt dans le projet?
1: Ben c'est ça, comme un projet avec la boutique La Niche que le monde vont voir. On commence à couler les fondations cette semaine. Mais ça fait 3 ans qu'on est là-dessus. Ça fait 3 ans qu'on y pense. Fait que là, ils ont eu le temps de réfléchir à c'est quoi qu'on fait comme bâtiment, combien ça coûte, qu'est-ce qu'on met là-dedans. Puis là, ils vont sortir des nouveaux produits qu'ils vont produire eux-autres-mêmes. Des os, dans la gélatine.
0: Ouais, parce qu'ils sont dans la nourriture alimentaire.
1: Ouais, plein de beaux produits.
0: Animal plutôt, ouais.
1: Ouais, puis ça m'épate toutes les fois quand ils sortent des affaires. Puis ça va vraiment de quoi de bien. Mais on a pris le temps d'étudier, on fait-tu la cuisine nous-autres-mêmes? On le fait-tu la production ou on la fait pas? On évalue.
0: Il a fallu faire l'évaluation des coûts parce que dans le fond, il y en avait certains en termes d'équipement pour le produire chez eux. Mais sinon, il aurait pu le sous-traiter ailleurs.
1: Ouais, c'est ça. Puis y a tellement de façons de faire juste la ventilation, climatisation là. On avait 3 propositions totalement différentes, des équipements totalement différents, avec des coûts de production différents. Là, à ta minute, on prend quoi là? Puis comment est-ce qu'on fait pour comparer tout ça? Puis là, on a pris le temps de regarder tout ça. Puis le bâtiment, on l'a modifié. On y a doublé en acier métal, en acier bois. Là, il est revenu complètement en bois en se tassant parce qu'on a sauvé énormément d'argent.
0: Ok.
1: Fait que tu sais. Quand on est trop pressé, avec, tu sais, on arrive puis là on fait ça, on l'aurait fait moins grand.
0: Puis l'idée est faite, on doit être un peu moins flexible aussi.
1: Ouais, puis c'est pour ça qu'il faut prendre le temps de réfléchir. C'est pour ça que n'importe qui ont un agrandissement d'usine ou de commerce, n'importe quoi. Je t'en envoie encore un ce matin, là, puis là, il voulait savoir, hey, Marco, ça se fait-tu si on ferait ça demain? Il dit, oui, prends le temps.
0: Mm-hmm, c'est ça.
1: Dessine-le. Puis si t'as des questions, appelle-moi, je vais juste regarder. Puis après ça, tu t'en vas dans ton alignement.
2: Fait que c'est de faire les choses dans le bon ordre. Finalement, t'appeler. On a eu l'idée, mettons, en dormant mal, là, en tant qu'entrepreneur. Vous saisissez très bien avec une idée. Fait que t'appeler ce matin-là, au lieu d'attendre dans 6 mois d'être allé chercher tout l'argent puis tout ça, parce que peut-être que toi, la façon que tu vas leur jaser d'amener les choses, tu vas faire changer ces plans-là qu'on a au départ.
1: Oui, parce que des fois, ils ont comme une idée, ça se fait-tu? Il y en a d'autres qui ont dit, ça se fait pas de même. Puis peut-être les autres ont raison aussi, mais peut-être qu'il y a une autre façon de faire pour que ça fonctionne.
2: Voir plus d'options, finalement.
1: Oui, il faut regarder tellement d'options. Puis je dis souvent, je reviens tout le temps là-dessus, sur papier, là, on les dépasse les coûts sur papier. Mais c'est pas grave. on n'est pas pogné à nulle part.
2: Il y a plein de budgets, plein d'options différentes. Puis après ça, c'est une question de choix, là. C'est ça?
1: Oui, puis après ça, on regarde c'est quoi qui est rentable d'investir. Puis on va le faire en étapes. S'il faut, moi, je fais des farces avec mes clients. Tu sais, là, je suis en train de faire des abattoirs dans le coin de Whedon. J'ai des projets un peu partout. Puis ça fait à tous les 5 ans, on se revoit. Là,
0: c'est sûr.
1: Je suis en train de partir un beau projet de fromagerie aussi dans le coin de Richemont. Fait qu'elle m'a appelé tout de suite. Parce que quelqu'un m'avait référé. Puis ça, ben, regarde, là, on est avec les architectes. Mm-hmm. On regarde ça, puis on prend le temps. Puis on va pouvoir... Si ça dépasse les budgets, mais tout va être fait en conséquence que dans 5 ans, on fera la deuxième phase.
0: Ben oui. Mais moi, Marco, est-ce que je pourrais pousser l'audace à dire que t'es comme un traducteur aussi pour eux? Tu sais, si on prend l'exemple tantôt de tes soumissions de climatisation, ventilation pour la boutique La Niche, mettons que t'en reçois 3 différentes de 3 entreprises différentes, ça se peut-tu aussi que les gars de la boutique La Niche, là, Anthony, Kevin, pour pas les nommer, que ces gars-là, eux, leur expertise dans vie, c'est de gérer une entreprise d'alimentation animale puis une boutique d'accessoires pour animaux qui soit pas nécessairement outillée pour décortiquer les termes différents d'une soumission à l'autre? Fait que toi, t'arrives là puis tu peux traduire ça pour eux autres, finalement?
1: Oui, puis même, j'ai pas peur de dire, je connais pas tout dans la vie.
0: Ouais.
1: Mais là, des fois, ils sont arrivés avec des nouveaux systèmes, j'aurais même pas pensé. Mm-hmm. Là, faut qu'ils essayent c'est correct de nous convaincre, puis tout ça, puis de regarder. Fait que là, moi, je suis là, oui, ça, mettre une minute, ça. Si on met ça, ça veut dire que c'est des équipements, toi, l'autre, qui est tout au sol, fait qu'il faut renforcer notre structure. Mm-hmm.

0: temps, les conseils, ça coûte rien.
1: C'est ça.
0: M'appeler, je vais y aller. Puis que ce soit moi ou d'autres, là, ils ont un gestionnaire de projet, appelez-le. Et des fois, il va vous sortir des idées ou un contracteur que vous connaissez bien ou quelque chose. Des fois, c'est, vous allez savoir plus, puis prenez le temps de faire des scénarios, puis...
1: C'est ça. Le plus d'options qu'on a, le mieux c'est, finalement.
0: Oui.
1: C'est ça.
2: Les derniers mardis du mois, vous avez toujours vos histoires en chantier ici au Meilleur de la musique. Marco Turcotte, merci. On se reparle à la fin juillet.
0: Oui.
1: Salut, mon cher. À la prochaine.
0: Salut.
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0: on sera pas en retard.
1: C'est comme ça que se termine cette édition du mercredi 1er juillet de vos 100 000 matins. Restez bien hydratés aujourd'hui, restez bien au frais, il va faire chaud. Là. T'sais, on peut frôler les 45 degrés aujourd'hui avec le facteur humidex. Fait qu'on réduit nos activités, on se rafraîchit, puis tout devrait bien aller. Si jamais vous avez trop chaud, pensez au mois de janvier, puis à la neige, vous allez voir, ça va passer assez rapidement. Sébastien Galland s'en vient pour vous accompagner dans le meilleur de la musique en avant-midi. Puis moi, ben, je vous invite à être là demain. Demain, on sera là pour la dernière de la semaine, parce que c'est vendredi. Nous, on sera en émission spéciale et on sera en congé. Fait que merci d'avoir été là et puis à demain. Salut.
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4: Oh. Bon matin, on est le 1er juillet. Il y en a qui sont installés tranquillement avec un café, d'autres qui sont déjà dans les boîtes jusqu'aux oreilles. Puis il y a sûrement déjà quelqu'un quelque part qui est en train de dire
5: ah, hey, ce divan-là, il est rentré. Je peux te dire qu'il va sortir en s'il faut qu'on dé le cadre de porte, on va le faire. Ah ouais, prends ton bord.
4: Bon, premièrement, si vous êtes ce gars-là, respire par les narines. Il est juste 9h, on se calme. Peu importe vous êtes quel genre ce matin, merci de nous laisser entrer dans votre quotidien. Je m'appelle Seb Galland, je remplace encore une fois ce matin Stéphanie Gagné. Et jusqu'à midi, on s'occupe de votre bande sonore. Et pour partir ça comme il faut, on commence ça avec un classique qui donne toujours le sourire, même si vous n'êtes pas capable de sortir un divan qui a rentré visiblement il y a 4 ans. Smash Mouth qui arrive avec All Stars, le meilleur de la musique.

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1: Savez-vous c'est quoi le véritable sport extrême au Québec en ce 1er juillet? Non, c'est pas de déménager un réfrigérateur au sixième étage dans un petit escalier. Non, c'est pas ça le sport extrême le plus extrême au Québec en ce 1er juillet. C'est d'essayer de trouver une quincaillerie qui est ouverte quand il te manque juste une vis. Essayez ça. C'est pas si facile que ça a l'air. On se reparle de tout ça.

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1: Il y a des dossiers d'actualité qui divisent le Québec, la langue, le hockey, la poutine. Mais aujourd'hui, on se demande, est-ce qu'une quincaillerie devrait avoir le droit d'ouvrir le 1er juillet? Parce que selon ce qui sort ce matin, selon ce qu'on peut voir sur les réseaux sociaux, environ une quincaillerie sur quatre pourrait ouvrir quand même, même si normalement les commerces de détail doivent fermer. Mais honnêtement, là, je juge personne. Mais le 1er juillet, là, quand t'es rendu à ton sixième voyage de boîte, que ton meuble IKEA tient juste avec de l'espoir, puis même là, il est encore en train de t'en manquer un peu. La quincaillerie, ça devient pratiquement un service essentiel. Donc, c'est là que tu réalises que déménager, c'est pas transporter des meubles, hein. C'est découvrir que ta vie au complet dépend d'un rouleau de tape vert, d'un exacto, d'une rallonge électrique que t'avais certainement mis quelque part, mais que là, en ce moment, t'as juste besoin d'embarquer dans ton char puis d'aller à la quincaillerie. Donc, au Québec, aujourd'hui, acheter des vis, c'est presque rendu de la désobéissance civile, mais... avec des crottes puis un café du Tim Hortons, quand même.
0: Ce qui s'en vient, encore des...

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Dans quelques minutes, on parle aussi des feux de forêt, pas pour casser l'ambiance, là, mais parce que pendant qu'on profite du congé, aujourd'hui, il y a du monde qui travaille vraiment fort. Puis je parle pas de ceux qui forcent après un divan qui rentrent pas ou ce qui était supposé rentrer. Je parle de nos pompiers forestiers, donc restez avec nous autres. C'est Bob Bissonnette qui s'en vient avec mettre du tape sur ma palette. Sébastien Galland en remplacement de Stéphanie Gagné. Juste

0: On est le 1er juillet, plusieurs sont en congé sur la route dans les boîtes ou en train de se demander si le barbecue va vraiment partir du premier coup. Mais pendant ce temps-là, pendant qu'on se demande sont où les assiettes dans les boîtes de déménagement, il y a aussi des équipes qui sont pas du tout en mode congé. Il y a la Socfeu qui rapporte encore plusieurs incendies actifs au Québec dans les derniers jours, surtout dans le nord du Québec. Donc, sans faire la morale à personne... Petit rappel tout simple, feu de camp, botch de cigarette, mégots, feu d'artifice, tout ce qui peut partir dans la végétation, on garde ça sous contrôle parce qu'un feu d'artifice, c'est beau dans le ciel, dans le bois, ça l'est beaucoup moins. Le party finit assez vite, là. Ouch, casse de party pas mal.
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5: Bonjour, ici Claude Marquis, voici vos actualités. Des représentants du Canada, des États-Unis et du Mexique vont se réunir aujourd'hui pour discuter du renouvellement de l'accord de libre-échange entre les trois pays. Bien que la date limite pour prolonger l'accord de 16 ans soit atteinte, l'entente reste en vigueur, avec des révisions annuelles pour une période maximale de 10 ans. Selon des experts, l'incertitude entourant ces négociations pourrait nuire aux investissements et à la compétitivité de l'Amérique du Nord. Et la Fondation Kimeyan du ranch du même nom, située à Saint-Christophe-d'Arthabasca, tiendra les 9 et 10 septembre prochains un symposium consacré aux bienfaits de l'équitation thérapeutique pour les personnes autistes. L'événement gratuit réunira chercheurs, intervenants et familles afin d'échanger sur les approches assistées par le cheval et leurs effets sur le développement et la régulation émotionnelle. Le symposium accueillera notamment la spécialiste de renommée internationale, la docteure Temple Grandin, qui agira comme conférencière principale. C'est ce qui complète vos informations. 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

On parle aussi météo en ce 1er juillet dans le meilleur de la musique parce que au Québec, tu peux avoir le plan le plus parfait du monde. Jusqu'à temps que le ciel décide qu'il est coproducteur de ta journée. En fait, qu'il réalise qu'il est coproducteur de ta journée parce qu'au final, c'est lui qui décide. On reparle météo, déménagement dans les prochaines. Le temps de faire un saut en 1999 avec Blink-182. All

Le 1er juillet, c'est une journée où tout le monde regarde la météo un peu comme si c'était le dernier suspense qui venait de sortir sur Netflix. Et donc, à ceux qui ont un barbecue de prévu, ceux qui ont des activités dehors de prévu, ceux qui ont un déménagement ou ceux qui ont juste décidé de voir comment ça va aller. Au Québec, là, quand on dit « voir comment ça va aller », ça, c'est une stratégie météo qui est vraiment officielle. Donc, tu pars en gogoune, tu portes un hoodie, un manteau, tu gardes un parapluie dans l'auto, puis tu finis quand même par dire « ben voyons, il avait pas annoncé ça ». Les célébrations de la fête du Canada, les déménagements, les vacances qui commencent, tout ça, ça dépend un peu du ciel aujourd'hui. Donc, la vraie vedette, c'est pas le drapeau, c'est pas le barbecue, c'est l'application météo qu'on va ouvrir 47 fois juste avant midi. Et dans certains secteurs, vous pouvez par contre nous écouter sur les ondes de haut. Ça va nous faire plaisir de vous tenir bien au courant.

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And dans le meilleur de la musique, c'est ce qui s'en vient. C'est un trio de Lévis qui est vraiment en train de se tailler une belle place dans le country québécois. Faut dire aussi que le New Country au Québec a vraiment la cote présentement. Là, il nous arrive avec la chanson « Une autre histoire ». Une chanson qui est un titre parfait pour l'été, hein, parce qu'on en a toutes une autre histoire. Une autre histoire de déménagement qui finit avec un frigidaire pogné dans l'escalier, une autre histoire de barbecue qui finit par quelqu'un qui dit « inquiète-toi pas, je gère ça » puis finalement qui brûle tout. Une autre histoire de soirée qui devait finir tôt puis finalement ben, tu rentres quand les oiseaux commencent leur show. Donc à la base, là, chanson qui existait en anglais sous le titre « One More Story » et là, il nous l'offre en français. Même vibe rassembleuse, même énergie country, mais avec des mots qu'on peut chanter dans le char sans faire semblant de parler comme si on était à Nashville, Tennessee. Voici le Blue Ridge Band avec une autre histoire. «

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1: Vous savez, on fait beaucoup de jokes, on rit beaucoup du 1er juillet au Québec parce que c'est vrai que c'est absurde. Tout un peuple au complet qui décide de déplacer ses réfrigérateurs la même journée, en même temps, faut le faire. Mais derrière les boîtes, il y a aussi une réalité qui est beaucoup moins drôle. Encore cette année, il y a beaucoup de ménages qui arrivent au 1er juillet avec beaucoup de stress parce que trouver un logement, c'est pas simple. C'est pas juste à Montréal, hein. Partout, les loyers montent. Les choix diminuent, puis parfois, tu magasines même plus ton appartement. Tu passes presque une entrevue pour avoir le droit de payer trop cher. Donc, oui, on va rire des amis qui répondent plus quand vient le temps de lever un sofa. Mais ce matin, petite pensée aussi pour ceux qui vivent un vrai casse-tête de logement puis qui ont peut-être pas l'esprit à rire parce qu'au fond, la plus belle pièce dans un appartement, c'est pas la cuisine rénovée, c'est juste d'avoir une porte à fermer puis de pouvoir souffler un peu. Et dans les prochaines, dans les hits, les Goo Goo Dolls avec Iris.
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2: Bonjour, ici Claude Marquis, voici vos actualités. Plusieurs régions du Québec sont confrontées à un épisode de chaleur accablante en ce 1er juillet, qui est la journée traditionnelle des déménagements. Du temps chaud et humide est attendu jusqu'à vendredi dans de nombreux secteurs de la province, dont le centre du Québec. Cette masse d'air chaud et humide fera non seulement grimper le mercure, elle causera aussi fort probablement des orages. Les conditions sont propices dans l'ensemble de la province. Et des représentants du Canada, des États-Unis et du Mexique vont se réunir aujourd'hui pour discuter du renouvellement de l'accord de libre-échange entre les trois pays. Bien que la date limite pour prolonger l'accord de 16 ans soit atteinte, l'entente reste en vigueur, avec des révisions annuelles pour une période maximale de 10 ans. Selon des experts, l'incertitude entourant ces négociations pourrait nuire aux investissements et à la compétitivité de l'Amérique du Nord. C'est ce qui complète vos informations. 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

Un débat qui a fait jaser beaucoup le Québec hier et qui continue de faire jaser aujourd'hui. Est-ce que les enfants sont encore les bienvenus partout? Hey, attention, sujet parfait pour se chicaner poliment dans l'auto ce matin. On en parle dans pas très longtemps, le temps d'écouter Kid Rock avec All Summer.

On va vérifier quelque chose ce matin. Est-ce que vous êtes vintage à l'os? Pas j'aime les vinyles, j'aime les friperies. Non, non. Vintage, le vrai vintage, celui où tu te souviens d'avoir enregistré une chanson à la radio sur cassette, mais en panique parce que l'animateur parlait trop longtemps sur l'introduction. Vintage où la télécommande, dans le temps, ben, c'était ton petit frère. Vintage où Internet, ben, ça faisait un bruit de robot malade avant de fonctionner. Il y a Seba et Org qui sont arrivés avec ça en 2018. Un rap rétro, très boom-bap, avec plein de clins d'œil à la culture québécoise, aux souvenirs d'enfance, puis ce moment précis où tu réalises que, oui, oui, toi aussi, t'es rendu une référence historique. Donc, sors le Walkman imaginaire, on replace la cassette comme dans les années 90, puis on assume pleinement. Voici Seba et Org avec Vintage à l'os dans le meilleur.

0: Il y a un débat qui est revenu dans l'actualité. Il y a un salon de coiffure qui annonce que maintenant, ils n'acceptent plus les enfants. Pas juste on fait plus de coupe pour enfants. Non, non. Les enfants ont plus le droit de rentrer dans le salon. Et là, évidemment, ça part. Parce que d'un côté, il y a ceux qui disent, ben, un enfant, c'est un enfant. Ça bouge, ça parle, ça existe. De l'autre côté, il y a ceux qui veulent juste boire leur café puis se faire couper les cheveux ou manger dans un resto sans entendre une tablette électronique au volume 94 jouer Baby Shark en Dolby Surround juste à côté. Moi, je veux pas prendre position parce que je pense qu'on peut avoir les deux idées en même temps. Les enfants, c'est sûr qu'ils ont leur place dans l'espace public, mais les adultes aussi ont peut-être le droit de rêver d'un monde où personne ne lèche la vitrine pendant qu'on attend son rendez-vous. Bref, le débat est lancé parce que est-ce que le problème, c'est les enfants ou les adultes qui ont oublié qu'eux autres aussi, à 4 ans, ils étaient probablement super fatigants? Parce que moi, honnêtement, s'il y a des gens qui me connaissent et qui me connaissent depuis très jeune, vous savez à quel point j'étais gossant quand j'avais 4 ans. Donc, je suis comme mitigé là-dedans.
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Et la prochaine, c'est Les Cowboys Fringants, une chanson qui fait partie de ces chansons qui te ramènent un peu les deux pieds sur terre ici-bas. C'est pas la plus festive des Cowboys, mettons qu'on n'est pas dans tout le monde debout sur les tables avec des pintes de bière dans les airs, mais c'est exactement ce que le groupe savait faire de mieux, c'est-à-dire prendre quelque chose de simple, de profondément humain, puis nous le remettre dans les oreilles avec des mots qui frappent juste. C'est une chanson qui parle du temps qui passe, des vies qui vont vite, du bruit autour de nous autres, de tout ce qu'on oublie parfois pendant qu'on court partout pour essayer d'être à jour dans nos courriels, nos factures, notre lavage, puis notre déménagement. Donc on respire un peu, on prend le temps comme il vient. Voici Les Cowboys Fringants avec Ici-bas dans le meilleur de la musique.

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1: Avant de se quitter, petit salut à tout le monde qui est dans le tourbillon du 1er juillet aujourd'hui. Il y en a qui profitent du congé, d'autres qui célèbrent. Puis au Québec, bien sûr, il y en a qui ont découvert encore une fois aujourd'hui qu'un divan, c'est toujours plus gros quand il faut passer ça dans une cage d'escalier. C'est fou pareil, hein? Tu peux vivre avec un meuble pendant des années, puis le jour du déménagement, là, soudainement, il décide de devenir un piano à queue. C'est quoi le rapport? Donc, bon courage à ceux qui sont dans les boîtes. Et merci beaucoup d'avoir été avec moi ce matin. Sébastien Galland en remplacement de Stéphanie Gagné. Et on se refait ça demain pour une dernière cette semaine. Dans les prochaines minutes, on va entendre Supertramp. Mais dès midi, c'est Richard Zinsirois qui s'installe avec sa gang des Grands Bazous. Donc, à demain!
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6: Bonjour, ici Claude Marquis, voici vos actualités. Plusieurs régions du Québec sont confrontées à un épisode de chaleur accablante en ce 1er juillet, qui est la journée traditionnelle des déménagements. Du temps chaud et humide est attendu jusqu'à vendredi dans de nombreux secteurs de la province, dont le centre du Québec. Cette masse d'air chaud et humide fera non seulement grimper le mercure, elle causera aussi fort probablement des orages. Les conditions sont propices dans l'ensemble de la province. Et des représentants du Canada, des États-Unis et du Mexique vont se réunir aujourd'hui pour discuter du renouvellement de l'accord de libre-échange entre les trois pays. Bien que la date limite pour prolonger l'accord de 16 ans soit atteinte, l'entente reste en vigueur, avec des révisions annuelles pour une période maximale de 10 ans. Selon des experts, l'incertitude entourant ces négociations pourrait nuire aux investissements et à la compétitivité de l'Amérique du Nord. C'est ce qui complète vos informations. 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
2: Oh. Ben, salut tout le monde, bienvenue dans ce show radio qui s'appelle Les Grands Bazous. Merci d'être à l'écoute. Un petit salut à tous nos collègues de travail à travers le Québec. Hey, j'espère qu'il n'y en a pas qui déménagent aujourd'hui parce que...
3: Hey, c'est chaud! C'est humide! Dans les
2: environs de Montréal, on...
3: C'est du 40 ressenti facile. On est dans les canicules, mais il ne faut pas se plaindre parce que c'est l'été.
2: Monter un frigo troisième à 40 ressenti, là, ouais. Ce ne sera pas moi qui va le faire.
3: Et c'est la fête du Canada.
2: Ben oui.
3: Ça de même.
2: Les gens sont en congé. C'est congé pour plusieurs. On va commencer ce show avec Aerosmith. C'est un groupe de Boston, originaire, avec cette formation-là. Et on a surnommé Steven Tyler et Joe Perry les Bad Boys de Boston ou les Toxic Twins,
3: les jumeaux toxiques. Pour toutes les raisons que vous connaissez.
2: Ça veut tout dire. On écoute Aerosmith et la chanson « Janie's Got a Gun », le meilleur de la musique. C'est ici.

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1: Le hit marquant appartient à Bon Jovi. Tu sais, le gars qui est beau, qui est fin, là.
2: Ah, il y a tous les talents.
1: Ah, j'ai tellement été jaloux de lui.
2: À cause de ses cheveux-là.
1: Ben oui, tu rencontres une fille, puis t'as un kick sur elle, puis elle dit, « Oh, es-tu beau, là, tu penses qu'elle parle de toi? »
2: Non,
1: c'était John Bon Jovi. Un groupe qui a vendu plus de 130 millions d'albums dans le monde, 2600 shows dans 50 pays, devant plus de 34 millions de fans. Et ça reprend en juillet à New York.
2: Prochainement, là.
1: Oui, après plusieurs années d'absence. Voici Bon Jovi avec You Give Love a Bad Name, le meilleur de la musique. C'est toujours ici à O.
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0: Ben ici, c'est toujours le meilleur de la musique sur le réseau Arsenal Média, le plus grand radiodiffuseur au Québec. On a un quart d'heure non-stop devant nous, entre autres, avec Depeche Mode, Def Leppard. C'est un 15 minutes qui va commencer avec Franz Ferdinand, une pièce qui s'appelle Take Me Out, au meilleur de la musique, dans un instant. Et hey, puis, bon appétit, tout le monde.
1: Hey, oui, oui, bon appétit. Merci d'avoir dit, Richard.
0: Et bonnes vacances pour plusieurs, on est le 1er juillet.
1: Profitez-en, puis tantôt, un petit peu de sport, évidemment. Ben oui. Et c'est une journée importante, Ligue nationale de hockey, aussi on parle beaucoup de soccer, mais aujourd'hui... C'est la fameuse journée
0: des agents libres.
1: Voilà.
0: C'est ça. Oui,
1: oui, oui, ça va brasser.
0: Très pertinent dans un instant au meilleur de la musique.
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2: Oh. Ben, avec Tom Petty, avec I Won't Back Down. Jour important dans le monde du hockey aujourd'hui.
3: Ouais, mais avec cette journée finalement pour les joueurs autonomes, ben, vous savez que les émissions spéciales commencent à peu partout à 6h le matin. Jusqu'à midi, on n'a rien à dire. Et ça commence depuis ce midi, d'ailleurs, cette période de joueurs autonomes. Il y a eu énormément de transactions au cours des derniers jours. Est-ce que ce sera une journée tranquille? On le verra d'ici 15h. Donc, pour la fermeture, justement, de cette journée spéciale. Si tu me le permets, Richard?
2: Attends. Oui, je te le permets.
3: Okay. Merci beaucoup. on a un match à Coupe du monde de soccer face à l'Angleterre, face à la République démocratique du Congo. Match est en cours actuellement. On a un peu plus tard cet après-midi, 16h, la Belgique face au Sénégal et les États-Unis face à la Bosnie-Herzégovine. C'est à 20h ce soir.
2: Voici Niagara avec J'ai vu le meilleur de la musique. C'est toujours ici. À haut!
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1: Ben, il y avait Jean Leloup avec Balade à Toronto pour conclure oui, ce show radio. Demain, entre autres, Robert Charlebois, Queen, Van Halen. Merci Sylvain Caron, la production de ce show radio.
2: Encore une fois, un bonheur renouvelé, puis ben bonne période de déménagement pour plusieurs, et puis bonne journée de congé pour d'autres.
1: Il fait très, très chaud à peu près partout au Québec. Je vous invite à rester à l'écoute des stations hautes du réseau Arsenal Média, parce qu'ici, c'est toujours le meilleur de la musique. À demain, tout le monde. Salut!
3: Bye!
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4: Bonjour, ici Claude Marquis, voici vos actualités. Plusieurs régions du Québec sont confrontées à un épisode de chaleur accablante en ce 1er juillet, qui est la journée traditionnelle des déménagements. Du temps chaud et humide est attendu jusqu'à vendredi dans de nombreux secteurs de la province, dont le centre du Québec. Cette masse d'air chaud et humide fera non seulement grimper le mercure, elle causera aussi fort probablement des orages. Les conditions sont propices dans l'ensemble de la province. Et des représentants du Canada, des États-Unis et du Mexique vont se réunir aujourd'hui pour discuter du renouvellement de l'accord de libre-échange entre les trois pays. Bien que la date limite pour prolonger l'accord de 16 ans soit atteinte, l'entente reste en vigueur, avec des révisions annuelles pour une période maximale de 10 ans. Selon des experts, l'incertitude entourant ces négociations pourrait nuire aux investissements et à la compétitivité de l'Amérique du Nord. C'est ce qui complète vos informations. 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
2: Oh. Salut, salut, bon début d'après-midi. Marie-Pierrielle qui s'installe avec vous pour les 2 prochaines heures. Comment ça va? On sue de la nuque sur un moyen temps aujourd'hui. Encore une fois, douce pensée à tous ceux et celles qui travaillent à l'extérieur. J'espère que vous êtes en congé puis que vous êtes à l'intérieur, à la clim ou encore dans une piscine avec de l'eau fraîche quand même. Je vous le souhaite parce que c'est très chaud un peu partout au Québec cet après-midi. On lâche pas la gang. Le meilleur de la musique avec Jonathan Pinchot, ça s'en vient dans les prochaines minutes. On a du Harpin Lépine à venir, The Lumineers aussi, mais d'abord, aussi Somber à haut.

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1: Ouais, bon, on n'est pas surpris avec l'humidité qu'on a et qu'on attendait de toute façon. Hein, c'est pas une grande surprise. Veille d'orage violent qui est en vigueur pour plusieurs secteurs du Québec. On parle ici des régions de Montréal, Laval, Montérégie, Laurentides, Lanaudière, L'Outaouais, l'Estrie, centre du Québec et la Mauricie. Alors, petit conseil, là, mettons que vous avez des affaires, là, un set de patio qui traîne à l'extérieur, ben peut-être l'attacher ou faire quelque chose avec pour pas en perdre des petits morceaux, mais je pense que c'est le temps, là, si vous êtes en congé à la maison présentement, de ramasser ce qui traîne sur le terrain pour pas que ça se rende chez le troisième voisin. Dans les prochaines minutes, Time Machine Talk, ça s'en vient.
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Tu sais, des fois, quand on se compare, on se console. Il fait très chaud, très humide partout au Québec présentement, mais le record de température de l'air mesuré sur Terre, imaginez, c'est arrivé en 1913, il faisait 56,7 degrés. Ça a été

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1: Est-ce que vous savez si votre nom de famille a une certaine signification? Moi, personnellement, Yell, Y-E-L-L-E, à part que c'est assez rare un peu partout au Québec, je pense pas qu'il y a une grande signification. Par contre, celui qui s'en vient en musique dans les prochaines minutes, il a jazzé un peu son nom de famille, Chabouzi. Et ça signifie « Dieu est roi ». Alors, le grand maître s'amène dans les prochaines minutes avec sa chanson « Cowgirl » de Chabouzi. Au retour.
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2: Bonjour, ici Claude Marquis, voici vos actualités. Plusieurs régions du Québec sont confrontées à un épisode de chaleur accablante en ce 1er juillet, qui est la journée traditionnelle des déménagements. Du temps chaud et humide est attendu jusqu'à vendredi dans de nombreux secteurs de la province, dont le centre du Québec. Cette masse d'air chaud et humide fera non seulement grimper le mercure, elle causera aussi fort probablement des orages. Les conditions sont propices dans l'ensemble de la province. Et des représentants du Canada, des États-Unis et du Mexique vont se réunir aujourd'hui pour discuter du renouvellement de l'accord de libre-échange entre les trois pays. Bien que la date limite pour prolonger l'accord de 16 ans soit atteinte, l'entente reste en vigueur, avec des révisions annuelles pour une période maximale de 10 ans. Selon des experts, l'incertitude entourant ces négociations pourrait nuire aux investissements et à la compétitivité de l'Amérique du Nord. C'est ce qui complète vos informations. 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

Imaginez grandir grâce à la chaleur. Ben, c'est ce que pourrait arriver à la Tour Eiffel cet été. Oui, oui, vous avez bien compris. Je vous explique tout ça dans les prochaines minutes. Entre-temps, les trois accords coréens, c'est tout de suite Matt Mason et Downstairs. Oh!

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1: On cherche à trouver le positif à ces grosses chaleurs, parce qu'en Europe aussi, grosse vague de chaleur depuis quelques jours. Ben, imaginez-vous donc que la Tour Eiffel en été, elle grandit. Ouais, grâce à la dilatation thermique du métal, elle peut gagner jusqu'à 15 cm de hauteur lors des journées très chaudes. Hey, moi, je connais des gens qui aimeraient beaucoup grandir comme ça grâce à la chaleur. Personnellement, moi, ma grandeur me va très, très bien. Mais quand même, moi, au contraire, quand il fait chaud, j'ai l'impression que... J'ai l'impression que je ramollis puis que au contraire, tu sais, je m'affaisse un petit peu plus. Mais bon, je suis pas la fille la plus scientifique au monde. Dans les prochaines minutes, Dracula, ça s'en vient en musique.

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avec mon participant préféré de la dernière saison de Survivor Québec, qui va d'ailleurs revenir pour une 5e saison. Vous pouvez d'ailleurs vous inscrire dès maintenant. C'est en formule duo pour la prochaine saison. C'est vraiment cool. C'est Orange Lessard qu'on vient d'entendre avec

C'est le trafic qui débute dans les prochaines minutes. Mon nom est Marie-Pierre Hiel. Je vous retrouve demain dès 13h pour le meilleur de la musique. Bonne fin de journée, tout le monde. On se laisse avec Arpin et Lépine et Saint-Félix à haut.

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16: Bonjour, ici Claude Marquis. Voici vos actualités. Plusieurs régions du Québec sont confrontées à un épisode de chaleur accablante en ce 1er juillet, qui est la journée traditionnelle des déménagements. Du temps chaud et humide est attendu jusqu'à vendredi dans de nombreux secteurs de la province, dont le centre du Québec. Cette masse d'air chaud et humide fera non seulement grimper le mercure, elle causera aussi fort probablement des orages. Les conditions sont propices dans l'ensemble de la province. Et des représentants du Canada, des États-Unis et du Mexique vont se réunir aujourd'hui pour discuter du renouvellement de l'accord de libre-échange entre les trois pays. Bien que la date limite pour prolonger l'accord de 16 ans soit atteinte, l'entente reste en vigueur, avec des révisions annuelles pour une période maximale de 10 ans. Selon des experts, l'incertitude entourant ces négociations pourrait nuire aux investissements et à la compétitivité de l'Amérique du Nord. C'est ce qui complète vos informations. 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

0: Et vous écoutez de où, là? En direct du congélateur de la job, si vous en avez accès. Tu sais, là, du monde qui travaille dans les épiceries. Hey, on a perdu Jimmy. Il est allé placer de la bière. On l'a pas retrouvé depuis midi, hein?
1: C'est fait un petit bureau dans le frigidaire.
0: Ah oui. Ah oui.
1: Ah, parfait, c'est pour regarder ses petits TikTok. Non, mais c'en est une chose, hey, imagine,
0: ça tombe dessus. La concentration est moins là. C'est un peu plus difficile. Hydratez-vous. Moi, je le sens un petit peu pour vrai, là. Faut que, puis j'ai bu, moi j'ai comme une grosse gourde à peu près un litre, là. Je n'ai bu une et demie à date, puis ça y va, puis tu sais, à soir je joue au deck, puis là je me suis fait parler d'électrolytes, puis m'aller en prendre tantôt. Non, mais c'est ça, faut pas niaiser avec ça, là.
1: Ah non, puis tu sais, salutations à toutes ces personnes qui changent de logis aujourd'hui, hey, grosse journée de déménagement, fête du Canada, c'en est une grosse, en plus de la température évidemment, fait qu'imagine aujourd'hui être pogné dans le trafic, en déménageant, d'un truck de déménagement, pas d'air clim.
0: Eh, bon boy.
1: C'est ça, là.
0: Ça se peut, ça se peut que ça arrive. Ça se peut que ça aille bien. Vous soyez en congé, peut-être aussi. Il y a certaines places qui sont fermées aujourd'hui. Il y en a beaucoup comme nous que ça va être vendredi. Alors, on parlait de cette chaleur-là, des déplacements, des déménagements que vous avez. Journée importante dans la LNH avec des grosses signatures.
1: Ouais,
0: c'est
1: la,
0: l'ouverture du marché des joueurs. Exact. L'ouverture du marché des joueurs autonomes aujourd'hui. Canadien. À date, a pas fait de gros changements, mais a fait une grosse signature. On en reparle dans les prochaines minutes.
1: On va faire ça certainement. Yes. Puis si vous voulez déjà aller répondre à notre question du jour via texto 1-873-300-0973, combien de déménagements vous avez vécu dans votre vie?
0: Keep it simple, là. Puis il y en a que c'est au-dessus de 10, ça commence à être pas mal.
1: Ah ouais, mais moi, je vais te donner tout à l'heure dans hashtag les gens un petit 18 mois qui avait été assez faste dans ma vie aussi.
0: OK, parfait.
1: Et ouais, quelques-uns.
0: Allez-y, allez-y, les grands déménageurs, là. 1-873-300-0973.
1: Green Day s'amène avec Wake Me Up When September Ends. On fait ça après Nirvana qui nous ramène en 1994. Avec About a Girl, le meilleur de la musique tout l'été. Il est ici, à O.

0: seulement je pouvais dormir à la chaleur. Moi aussi, je te dirais, réveille-moi quand septembre arrive. C'est meilleur de la musique avec Green Day à 15h05. On vous souhaite un bon 1er juillet, fête du Canada. On est dans le déménagement, peut-être dans le congé. Peut-être qu'il y en a qui, parmi vous, comme moi, comme Yannick et moi, travaillent aujourd'hui. Déménagement, on va en parler en long et en large aujourd'hui. Évidemment, si vous êtes en train de faire le vôtre, ben écoute, bon courage. J'espère que vous avez trouvé des camions. Vous allez avoir des rafraîchissements de l'air clim assez rapidement.
1: Oui,
0: merci.
1: Ben il y en a, j'ai envoyé reporter ça à ce soir. Parce que là, tu dis, je veux pas être trop au collant. Fait que là, je vais bien m'hydrater toute la journée. Puis,
0: fait qu'on va faire ça pendant l'orage, à soir,
1: peut-être
0: à place.
1: Peut-être aussi. Ça fait être ça. C'est ça l'affaire. Ou tôt ce matin. J'envoyais beaucoup tôt ce matin.
0: C'est
1: là.
0: Sûr.
1: Ça y allait,
0: ça
1: y allait.
0: Été mon plan.
1: Parce que là, on est pas mal dans le pic actuellement de cette chaleur-là. Je sais pas si vous avez retesté. Si vous travaillez dans un bureau, puis là, c'est à l'air clim comme ici, nous autres, on est bien, là. J'étais allé, j'ai dit, hey Max, je vais juste aller filer, puis ça fait une couple d'heures, j'étais pas sorti, là.
0: Hey, je te l'ai dit, Yann. Hey, moi, je l'ai fait une couple de fois pour, tu sais, pour me garder dans la réalité. Pour être sûr que j'étais pas dans la matrice, là,
1: c'est
0: dans
1: ça.
0: Mon air clim.
1: C'est ce qu'il faut faire.
0: Je te jure, là, quand j'ai ouvert la porte, tu sais, puis je voyais la chaleur monter dans la journée, là.
1: Oui.
0: Puis quand je l'ai fait juste avant qu'on rentre en onde tantôt, j'ai dit, tabarouette, c'est comme si j'avais ouvert la porte du four.
1: C'est à peu près ça, ou rentrer dans un sauna. C'est un peu la même affaire. On est scandinave le temps d'une journée.
0: Si
1: ça
0: seulement.
1: Va commencer à descendre demain, puis là, à partir de vendredi, ça va plus être des journées typiques de mois de juillet, mais pas d'humidex, là. C'est ça qui est cool. Mais là, il y a quand même un petit vent, là. Ça t'arrête intéressant, mais tu le sens pas tant que ça. Fait que c'est ça aujourd'hui, justement. Et on parlait de déménagement tantôt. Ça se passe beaucoup aujourd'hui. On veut savoir combien de fois vous avez déménagé, peut-être dans votre vie, vous autres. On va-tu trouver le champion des déménageurs ici à Haut? Essayez de battre notre record ou peu importe. Dites-nous combien de fois il y en a qui ont jamais déménagé. Il y en a qui ont toujours resté dans la même maison, sa maison familiale, puis ils l'ont racheté, ça se peut ça. Ou vous avez déménagé combien de fois, vous autres, dans votre vie? Il y en a beaucoup des fois aux études ou peu importe, des changements de travail. 1-873-300-0973. Sinon, signature des joueurs autonomes aujourd'hui, Max, Ivan Demidov reste avec le Canadien. On le savait, il y avait des bonnes chances, mais là, prolongation de contrat de 8 ans pour lui, en bas de 10.
0: Puis lui qui restait une autre année déjà à son précédent contrat, celui d'entrée de recrue, écoute, un petit peu plus de 9 millions. Là, on parle de 9,15 millions pour Ivan Demidov.
1: Pas trop la LNH, c'est pas trop cher, pour vrai.
0: Non.
1: Aujourd'hui, là, l'argent, la banque, elle saute partout. Là.
0: Uh-huh.
1: C'est des gros contrats, un petit peu partout. En haut, 10, 11, 12, on en voit quelques-uns là, signés sur le marché actuellement. Fait que je pense que c'est une bonne signature. Tu sais, quand tu prends le
0: ça en est une excellente.
1: La photo de famille du Canadien, Suzuki, Caulfield, Demidov, Hudson, tout en bas de 10 millions.
0: Ben, en fait, ils sont tous en bas de 10 millions.
1: C'est ça.
0: Dobson est en bas de 10 millions, Matheson est en bas de 10 millions, Goulet est en bas de 10 millions, Slavkovski sont tous en bas de 10 millions.
1: C'est ça. Fait que tu sais, t'as des joueurs qui, ensemble.
0: En fait, je t'ai
1: montré. Pas le salaire d'un autre, c'est Kiprissa, Caprissa, je pense qu'il.
0: C'est plus... à 17, lui.
1: Et c'est ça. Fait quand tu mets Hudson
0: et Demidov ensemble, c'est le salaire de Kaprizov.
1: Ouch! Quel génie, ce qu'est. Mais là, pour le reste, on va voir. Mais là, on dirait que ça nous prendrait un autre joueur pareil. On est gourmand, là.
0: C'est sûr.
1: On est gourmand.
0: Il n'y a toujours pas eu d'amélioration dans ce line-up-là. Je comprends qu'il y a bien des lunettes roses en partisans du Canadien qui disent, ouais, mais si on fait juste prendre la progression que devraient nous donner nos jeunes, on devrait peut-être l'avoir là, la progression
1: mais
0: de l'équipe.
1: Pense
0: encore,
1: ça prend d'autres
0: là.
1: Choses. Ouais, on est dû, là.
0: Ouais, puis tantôt, je t'ai montré le diagramme par rapport au salaire.
1: Oui.
0: 2027-2028.
1: Ouais.
0: Tous les joueurs du Canadien qui sont signés vont compter pour la moitié
1: c'est
0: du
1: ça,
0: cap salarial.
1: C'est ça, la moitié, là. T'sais, c'est à peu près c'est 66-67. Puis là.
0: Pour les 8 ou 9 meilleurs joueurs du Canadien.
1: C'est quelque chose, là.
0: C'est une excellente nouvelle.
1: Ah, ouais.
0: L'avenir est rose, puis pour longtemps.
1: Puis on en reparlera avec Stéphane Fizet tantôt si vous êtes là vers 17h05-17h10.
0: Guétard Roussel s'en vient avec Help Myself, le meilleur de la musique à haut, mais juste avant. Alex Warren est là. Ah, tiens donc, Fever Dream, parce qu'il fait chaud. Pour
1: mais
0: Alex Warren et tout, tu sais.

0: là-dessus une technologie qu'ils utilisent en Chine.
1: Ah ouais, quoi?
0: À Shang-Chi. Ils créent de la pluie artificielle sur le top des buildings. Dans le fond, ça part du haut du building pour redescendre sur la ville. Ça descend les températures de 5 à 8 degrés à peu près.
1: Bon, vous écoutez les maires et mairesses du centre du Québec, je te dirais pas, on pose ça, la gang!
0: Ouais, on se donne des trucs!
1: Avec les changements climatiques puis le fait qu'on rajoutait une bûche dans le poêle. Tu sais, quand tu passes le 40 avec Humidex aujourd'hui, là, pas ça va bien dans votre coin.
0: Bonne fête, le Canada!
1: C'est ça, hein? Et puis on va justement profiter avec une toune de circonstances. Un que ça fait longtemps qu'il n'avait pas fait de musique, a sorti quelque chose et qui pointe du doigt Donald Trump directement. On va vous faire jouer une nouvelle toune de Brian Adams, ça vaut la peine, vous allez voir.
0: Ce n'est pas concernant le 51st State, mais bien le 51st Statement.
1: C'est ça, vous allez...
0: On fait ça, c'est tout au retour. Oh oui. Après Everlast et What It's Like, le meilleur de musique tout l'été ici, à O.
2: Ce qui s'en vient, encore des... 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
6: Ce sera des nuages pour ce soir et cette nuit. 40 % de probabilité d'averse avec risque d'orage. J'imagine que vous vous en doutez un brin. Minimum prévu dans le centre et le sud du Québec. Plus chaud qu'hier, entre 21 et 23 pour la nuit. Pour ce qui est de demain, toujours du soleil, des nuages et surtout de la chaleur avec 60 % de probabilité d'averse en après-midi. Risque d'orage également bien présent encore demain. Maximum attendu autour de 31 avec l'humidex. Un ressenti jusqu'à 42 demain.
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0: À la bonne place, à la mauvaise place, à la moyenne place. Fait chaud aujourd'hui.
1: C'est ça. Peu importe la place où ce que t'es, tu vas suer.
0: Que tu célèbres ou non la fête c'est du ça. Canada, va faire chaud pareil.
1: Ah oui, parce que là, c'est la saison là, des déménagements. Le 1er juillet, pour vous autres, peut-être, c'est ça. C'est un congé. Mais c'est aussi la fête du Canada. Donc là, c'est un peu spécial quand ça arrive dans la semaine comme ça. Des fois, les célébrations ont eu lieu. Il y en a eu certaines municipalités, vous avez fait ça la fin de semaine dernière. Il y en a d'autres que ça s'en vient vendredi ou samedi. Il y en a que c'est ce soir ou peu importe où vous irez où. Un qui s'est mis dans le côté d'être chauvin avec tout le débat politique de la patente. Et un des derniers sur la liste que je pensais qu'il allait être politisé. Hein, ben pour vrai. Nous a sorti une nouvelle tune. S'appelle Bryan Adams. Il fait encore des tournées puis il fait encore de l'excellente musique. Mais ça faisait un bout qu'on n'avait pas entendu du nouveau stock de Bryan Adams. Et il a laissé cette tune-là aller pour un peu revenir sur la fameuse histoire du 51e État américain promis par Donald Trump. Il a beaucoup répondu de façon très directe. Là, il se cache pas. C'est pas un message subtil avec de la poésie, là, mettons.
0: Non.
1: Ça y va direct. Écoutez, je vous ai sorti un extrait de cette tune 51 States. Vous allez voir, ça rentre dedans du Bryan Adams. Écoutez ça.

0: c'est bon quand même. Le beat est bon. Donc, il parle, c'est ça, tu peux bien nous menacer avec des tarifs, mais on sera jamais le 51e État. Ça finit de même un petit peu. On est fiers de ce qu'on est. Arrête de nous menacer.
1: On est fiers de ça. Notre maison.
0: C'est
1: de
0: ça.
1: Chez nous.
0: C'est un peu ça le message que Bryan Adams lance. Puis quand je disais, tu sais, on a eu des chansons politisées, nous autres, on est habitués avec ça. Tu sais, mettons, Paul Piché, il y en a, là, c'est les cowboys, au Québec, mais disons, en tout cas, j'ai moins entendu ça dans d'autres artistes. Fait que là, ça m'a surpris, celle-là, cette tune-là. C'est notre collègue Claude qui nous a envoyé ça. Puis Christy, je l'ai écouté, puis j'ai dit, hey, bonne. Fait que j'ai hâte de voir si elle va jouer un petit peu. Puis si ça va jouer aux États-Unis, parce que là, j'ai vu, il commence à avoir des réactions un peu, a été lancé hier. Fait que là, je vois sur certains réseaux, mais j'ai cherché, puis j'ai pas trouvé. Corrigez-moi si je me trompe, de réaction officielle. Donald Trump, habituellement, évite sa gâchette. Là.
1: Non, mais c'est celui qui va finir par en avoir une.
0: C'est ça.
1: En venant vraiment enlever tout le crédit, en disant, de toute façon, qu'est-ce qu'il a fait dans sa vie, lui, Bryan Adams?
0: C'est-tu bon, ce Summer of 69? C'est quelqu'un qui l'a déjà écouté vraiment. Là. Il a vendu des millions d'albums, mais c'est pas grave.
1: Ben, c'est comme s'il y avait un talent, ce gars. C'est sûr que ça va finir demain.
0: Ben, je trouve que c'est le fun, tu sais, c'est bien fait. C'est d'abord, la toune est bonne. Puis je trouve que le timing était bon aussi d'en jaser. Avez-vous entendu d'autres chansons engagées comme ça qui sont déjà sorties un petit peu plus? Tu sais, je parlais de Paul Piché, tu sais, il a fait quand même cocher oui, cocher non. Là, hein? Entre autres, à une certaine époque où on était plus engagé, tu sais, dans les années 70, dans le débat, il y avait beaucoup, tu sais, avant le premier référendum, ça, c'était très politisé ce qu'on faisait comme, tu sais, nous sommes, tu sais, il y en avait là, de la musique, puis ça, on entend encore. Et là, on est, je pense, un petit peu plus subtil dans ce qu'on est. Tu sais, il y en avait eu une politisée qui avait faite, puis on la joue encore. La toune, vous l'entendez, est faite devant une foule. Ça s'appelle Chez nous de Daniel Boucher. Puis tu l'entends, puis ça avait été décrié parce que là, il parlait en joual dedans, puis c'est ça que le monde aimait pas. Puis c'est pour ça qu'il dit c'est ça la toune que le monde avait chialé parce qu'il y avait eu des paroles qui avaient fuité avant le spectacle de la fête nationale. Donc habituellement, c'est beaucoup associé à Saint-Jean-Baptiste. Fait que là, d'avoir quelque chose associé au 1er juillet. Je trouvais ça le fun de vous le faire entendre aujourd'hui. Mais vous en avez d'autres, des exemples comme ça de chansons engagées, peu importe pour quelles...
1: auxquelles on pense pas en ce moment.
0: 1-873-300-0973. Aujourd'hui, on pourrait en faire une, genre tu pourrais-tu enlever une bûche dans le poêle? Mettons, moi, je ferais ça. Là, moi, mettons, un petit peu moins d'humidex, ça aiderait pour mes semaines d'ex, mettons.
1: Pour ça, Cain, des prochaines, change l'amour du jour par la chaleur du jour.
0: Ah, oui.
1: On va faire ça après. Temper City et Self-Aware, le meilleur de la musique. Il est ici, au 92.1, au 97.3, et ce, tout l'été. Bienvenue dans le trafic jusqu'à 18h. Yannick Rochette et Max Lamontagne avec vous autres.

0: 7300-0973, ce qu'on vous pose comme question, Yannick et moi, aujourd'hui, combien de fois vous avez déménagé?
1: Oui, puis à date, on a des bons, là, via le 1-873-300-0973. Dépassez-vous le 5, le 10, le 15, le 20, peu importe. Il y en a qui n'ont pas bougé beaucoup dans leur vie aussi. On veut le savoir, on fait le décompte. C'est un sondage très pas scientifique, mais pour le fun, là, qu'on fait ça en cette journée du déménagement. Combien de fois vous l'avez fait, vous autres? 1-873-300-0973.
0: Et comme on va... probablement transiger des électroménagers.
1: Oui.
0: Comme d'autres meubles aujourd'hui. Mm-hmm. Fred en a parlé ce matin de ses réticences envers les électroménagers connectés.
1: Le côté de Fred, il s'appelle M. Gauthier.
0: Oui,
1: mais... Un petit peu fâché, M. Gauthier.
0: J'étais un peu de son avis.
1: Ouais.
0: On pourra en reparler dans les prochaines minutes. On va faire ça après Machine Gun Kelly, collaboration Black Bear avec My Ex. His Best Friend, c'est ce qui s'en vient. 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

0: Et que ça s'écoute bien, ça, dans le trafic, votre émission du retour à la maison. Bon 1er juillet, fête du Canada, journée officielle internationale du déménagement aussi.
1: C'est ça, là. Tu sais, c'est beaucoup de déménagements qui se font. Peut-être vous êtes en train de forcer, là. Vous êtes en deux forçages, peut-être, on ne sait pas.
0: Respirez comme il faut,
1: buvez
0: de l'eau.
1: Ben oui, mais les électros, les gros morceaux, là, hein, mm-hmm. c'est difficile des fois à bouger ces affaires-là, mais encore plus maintenant. Faut que tu fasses attention à ça parce que pour rien, ça brise. Et là, actuellement, il y a comme sorti un article en disant, puis ça avait déjà été le cas dans les derniers mois, puis c'est ça encore, il y a une pénurie de certains électroménagers à cause qu'il manque de puces. Fait que on n'a pas accès à l'intelligence artificielle, au fait que c'est branché, t'es rendu connecté partout dans ta maison. Fait que c'est ça le fait qu'il manque des fois d'inventaire pour certains produits.
0: Incroyable.
1: C'est comment qu'on l'explique. Hey, là, je sais, on est écouté dans ces commerces-là, vous dites, ah, nous autres, on est en masse, je sais, là. Mais il y a comme un mouvement aussi qui est des fois, c'est difficile sur l'inventaire. Fait que c'est ce qu'on mentionnait. Ça a fait réagir Fred ce matin. Monsieur Côté a fait une petite montée de lait ce matin. Écoutez ça.
2: Là, ta laveuse, elle te connecte. Ta laveuse va t'envoyer un petit texto, mais que ton linge, il soit sec. Mais que ton linge soit lavé. Et après ça, tu vas pouvoir le prendre, puis le transférer dans ta sécheuse, puis elle aussi va t'envoyer un petit texto pour te dire, hey, ton linge, il est sec. Moi, j'ai un truc pour savoir si mon linge est sec, j'ouvre la porte. Souvent, quand ça fonctionne plus, là, en général, ça veut dire que ton linge est sec. Tu ouvres la porte, tu mets ta main dessus. Hey, t'as encore un peu humide. Tu refermes la porte, tu le repars. Si, ah, non, c'est sec. Ah, ben, tu sais, tu le sors de là, tu le plies, puis c'est fini.
1: Et voilà!
0: Ah ouais.
1: Ça c'est, mais je sais que tu partages là-dessus.
0: Ben, en fait, c'est que quand j'ai acheté mes nouveaux électros, il y a peut-être 2 ans à peu près, j'ai acheté du LG puis tout ça est connectable. T'sais. Puis là, mon micro-ondes aussi intelligent. Oui. Puis moi je capotais, j'ai dit, tu sais, ça va être facile puis tout. Écoute, ouais. Le petit code QR sur le bas, facile là.
1: Ouais.
0: Suivez les étapes et tout ça.
1: C'est ça.
0: Mais tout ça vient tout le temps avec le fait de se créer un maudit compte à quelque part avec un username password.
1: Exact.
0: Que tu finis par oublier.
1: C'est sûr, parce qu'on n'a pas assez de ça, hein?
0: Puis ça marchait pas.
1: OK.
0: Moi, dans le fond, là, Bluetooth, Wi-Fi. Tu sais, une laveuse Wi-Fi. Tu veux que je fasse avec une laveuse Wi-Fi?
1: Ben, tu peux aller sur Internet. C'est ça. Tu sais, c'est tout le temps bon, là, de pouvoir laver et aller sur Facebook en même temps.
0: Tu sais, puis.
1: On sait jamais.
0: L'utilité que je pouvais voir, tu sais, des fois, mettons, tu dis.
1: T'es à deux étages. Tu sais, je comprends, mettons, dans les plus grandes maisons, ou peu importe, moi, tu sais, mettons, ma laveuse sécheuse est dans mon sous-sol.
0: Ouais.
1: Fait que là, des fois, mais je te le dirais qu'elle a un papier piton qui me fait dire que je le sais, là, quand c'est terminé. Ding, ding, blablabla. OK. Fait que, tu sais, j'ai pas besoin de texto pour me dire c'est prêt. C'est parce que des fois, on l'oublie, là. Tu sais, on peut l'oublier. On a parti une brassée, mais on a fait 8 autres choses.
0: Ouais.
1: Je peux comprendre l'utilité, là.
0: Mais en fait, la fonction du. Mettons, t'es à job, mettons. Puis là, tu sais que t'arrives à la maison dans une heure et demie. Ben là, tu pars ta brassée de lavage à distance. Tu l'as mis dans la laveuse le matin avec le savon puis tout.
1: C'est beau,
0: ça. T'as part à distance, t'arrives chez vous, elle est prête à étendre ou prête à mettre au séchage.
1: Ah, c'est bien ça.
0: Je peux comprendre. Mais à part de ça, mettons.
1: Il n'y a pas la fonction là, du four qui va faire ta recette.
0: Non, il n'y a pas encore ça.
1: C'est, ça ne marche pas de même.
0: Je ne suis pas intelligent pour acheter finalement ces affaires-là.
1: Pas assez. Et Fred va être là encore pour une petite dernière fois demain en mode solo entre 6 et 9. C'est Oli qui va prendre la relève la semaine prochaine.
0: En musique, c'est avec Francis de Grandpré qu'on continue ça avec Si j'avais su le meilleur de la musique tout l'été, ici à O.
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0: trafic.
1: Combien de fois vous avez pu déménager dans votre vie?
2: Allez, impressionnez-nous, là. Je suis sûr qu'il y en a. Moi, j'ai une tante qui l'a fait 17 fois.
1: Uh-huh.
2: 17 fois. C'est beaucoup, ça, là, dans une vie, là.
1: Oui, oui.
2: Même si tu peux être expérimenté, c'est beaucoup, là.
1: Ça en fait, ça, des papiers journaux d'un verre, là.
2: Hey, des fois, c'est 3-4 fois par année, là.
1: Oui.
2: Je comprends, là, peut-être dans les plus grandes villes. En tout cas, essayez de battre ça, ou peu importe, là, combien de fois vous avez déménagé dans votre vie, là. La réponse est simple, à donner 1-873-300-0973. On y revient dans les prochaines minutes. On va s'informer aussi.
1: Ah, tu crochets aux nouvelles avec Claude.
2: On va dire à quel point il fait chaud, ça c'est clair. On est en train de fondre, hein, la gang? Lâchons pas, c'est le temps de s'hydrater aussi. Puis on va refaire le tour de ces grosses signatures dans le marché des joueurs autonomes dans la LNH. La Coupe du Monde, ça se poursuit aussi au sport. Je vous en parle dans quelques minutes.
1: Merde, la musique, ça se poursuit avec Smash Mouth, avec Walking on the Sun, qu'on a peut-être pu modifier aujourd'hui par Walking on the Sun and Under the Humidity.
2: Yes!

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2: Bonjour, ici Claude Marquis. Voici vos actualités. Les États-Unis ne renouvelleront pas l'accord Canada-États-Unis-Mexique sous sa forme actuelle. C'est ce qu'a annoncé le représentant américain au commerce, Jamison Greer. L'accord demeure toutefois en vigueur pendant que les négociations se poursuivent avec le Canada et le Mexique. Cette décision lance un processus de révision pouvant s'échelonner sur une période maximale de 10 ans. Le Canada et le Mexique souhaitent pour leur part prolonger l'entente pour une période de 16 ans. Plusieurs régions du Québec sont confrontées à un épisode de chaleur accablante en ce 1er juillet, qui est aussi la journée traditionnelle des déménagements. Du temps chaud et humide est attendu jusqu'à vendredi dans de nombreux secteurs de la province, dont le centre du Québec. Cette masse d'air chaud et humide fera non seulement grimper le mercure, elle causera aussi fort probablement des orages. Les conditions sont propices dans l'ensemble de la province. Et en prévision de la canicule des prochains jours, les directions de santé publique du Centre du Québec et de la Chaudière-Appalaches rappellent l'importance de se protéger contre les effets de la chaleur, qui peuvent parfois être mortels. La population est invitée à bien s'hydrater, à limiter les efforts physiques et à porter une attention particulière aux personnes vulnérables ainsi qu'aux jeunes enfants. La santé publique rappelle également que des symptômes comme les maux de tête, les crampes, la fatigue intense, les nausées ou une respiration rapide peuvent être des signes d'un coup de chaleur nécessitant une intervention rapide. C'est ce qui complète vos informations. 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
3: Bon, ben, en plus de la fête du Canada, de la journée officielle du déménagement, ça pourrait peut-être devenir la journée officiellement Can't Use, des bons coups de Can't Use.
4: Ben, en tout cas, c'est un des bons qu'on voulait, qu'on souhaitait tout le monde. Une prolongation de contrat. Donc, pour Ivan Demidov, 8 ans, moyenne de 9,1 millions et des poussières rendu là sur la masse salariale du Canadien. Donc, en bas de 10 millions pour tous les joueurs du Canadien. Parce qu'on pensait, hey, peut-être que lui, ça va être le premier en haut de 10. Ben non, hey, non. Il est signé encore en bas de 10.
3: Tout près de 9.
4: C'était facile pour Ivan Demidov qui voulait rester à Montréal. C'est ce qu'il a dit. Lui qui était sur la glace avec Lane Hudson à 7h30 à matin, ça glace.
3: C'est fou, hein?
4: Allô?
3: Alors que c'est férié pour
4: bien
3: des gens.
4: C'est ça, ben, puis c'est le cas des espoirs. Puis Lane Hudson est resté après, il a regardé ça avec Nick Bobrov. Ouais, ben, c'est, lui, elle a pas pire, je jouerais bien avec lui à m'amener.
3: Il y a un bon patin, lui.
4: Non, mais il y a de quoi quand même. Michael Hage était là aussi, a répondu aux questions des journalistes en disant qu'il était là, a expliqué un peu l'histoire avec Michigan, mais surtout, tu sais, mettons là...
3: A réaffirmé son amour pour le Canadien.
4: Réaffirmé le fait.

0: que il est allé dans un statement, il dit c'est mon équipe, je n'irai jamais ailleurs.
1: Parce qu'en fond, le contexte de tout ça, gang, là, c'est que quand un joueur comme lui, qui est à l'université, qui ne signe pas son contrat professionnel tout de suite, peut tomber joueur autonome sans compensation à la fin de son université. Mm-hmm. Donc là, en se commettant à Michigan State pour une autre année, ça faisait paniquer un peu partisans du Canadien en disant, ben là, il était repêché par supposément le club de son enfance puis il veut pas signer avec nous autres. Il dit, c'est pas une question,
0: c'est compliqué, ça.
1: C'est pas
0: je pense
1: une question
0: qu'il veut un
1: de
0: championnat.
1: Oui ou non, c'est une question de quand.
0: C'est ça. Puis, je pense qu'il veut s'essayer encore plus au centre, se perfectionner là. Et ils ont eu Landon Dupont. Fait qu'il risque d'avoir un championnat universitaire puis d'arriver dans les NH après, possiblement, l'année prochaine. Pendant ce temps-là, ailleurs, dans les grosses signatures, un peu, là, Sergei Bobrovsky avec les Leafs, Nico Hischier qui a été prolongé avec les Devils du New Jersey. Mm-hmm. Byram va être le défenseur le mieux payé de la LNH.
1: Comme tu dirais souvent, allô.
0: Allô, 12,5. Mm-hmm. Allô. Pendant ce temps-là, Zach Werenski resterait finalement avec Columbus. Aujourd'hui, il est parti partout à peu près à travers la LNH. Là. On en reparlera avec Stéphane Fizet dans une heure environ. Coupe du monde aujourd'hui. L'Angleterre a eu chaud, là, contre, pas juste parce qu'il fait chaud. Le Congo a marqué le premier but. On s'attendait pas à ça. Un autre club, on se dit, hey, une autre surprise, finalement. L'Angleterre et Harry Kane, le gros marqueur, mm-hmm. Qui est allé du but victorieux 2-1 pour passer à l'autre étape. On le rappelle, Canada-Maroc, c'est le 4 juillet pour le prochain match.
1: Partiellement nuageux ce soir et cette nuit, Victo, Drummond, Thetford, Mégantic, entre 40 et 60 de probabilité d'averse avec risque d'orage.
0: Je pensais que tu disais degrés, j'étais là en 40, c'est sur comment, non? Là, le ça va faire.
1: C'est soit 40, c'est 60.
0: Là, OK.
1: Il n'y a pas d'entre-deux.
0: Ça, c'est pas la FPS que je mets, là, de la 60. OK, c'est ça. OK, parfait. C'est les pourcentages d'averse, OK.
1: Orage, évidemment, attendu. Hey. Probablement repoussé peut-être un petit peu plus à cette nuit, là, mais en espérant que ça tombe. Parce que le minimum pour la nuit entre 21 et 23, pas mal le plus chaud qu'on a à date cette année.
0: Yes.
1: Alternance de soleil et nuages pour demain, ça va en être encore une chaude avec 60% de probabilité d'averse en après-midi. Risque d'orage également bien présent. Maximum attendu autour de 30-31, mais avec l'humidex, un ressenti encore demain à 42 degrés.
2: Le copilote parfait pour terminer la journée.
0: Notre-Dame du Bon Conseil.
1: Oh, Notre-Dame de Ham.
0: Saint-Nicéphore.
1: Saint-Pierre-Baptiste.
3: On est là!

0: Il fait chaud, on sup, on est bien.
1: Ouais, il fait chaud, il fait beau, sortez mon maillot.
0: Excellent 1er juillet à vous autres. Fête du Canada.
1: Ben oui, toi.
0: Peut-être que tu pourrais nous parler de cette toune que Bryan Adams a décidé de nous concocter. Hein?
1: Oui, vous allez pouvoir reprendre ça en rattrapage. Effectivement, on en reparlera peut-être plus tard sur le web. Mais sinon, aujourd'hui, on veut savoir, là, c'est la journée du déménagement. Combien de fois vous avez déménagé? 1-8-7-3-300-09-7-3. Il y en a qui battent des records. Il y en a qui ont des bonnes stretch. Là. Tu vas nous reparler de ça, d'ailleurs, dans les prochaines, dans ton hashtag. Tu as eu une période assez intense.
0: Tu sais qu'on s'est connus à Jonquière en ATM?
1: Oui.
0: Bon, mais suivant ton départ, on a été coloc quand t'étais en troisième.
1: T'as
0: moi,
1: jamais
0: en deuxième.
1: Été plus le même après.
0: Non, ça va transformer ma vie. Oui. Je dors plus de la nuit maintenant.
1: Ah, là, là.
0: Un 18 mois assez faste suivi ça en termes de déménagement. Là, je les ai comptés, ça se compte sur plus qu'une main.
1: Ouais, OK.
0: Oh. Oh, oui. Mais là, je sais que tu vas me dire, Max, t'as un demi-doigt, toi, ça compte pas, mais ouais, c'est pas un demi-déménagement. Okay. On arrondit.
1: Pas juste le demi-sol, là, quasiment.
0: Meilleure de la musique ici tout l'été à haut. Et c'est une chanson de circonstance avec Smash Mouth qui nous ramène en 1997 avec celle-là. Walking on the Sun. Ah, c'est clair, hein? Marchant au soleil puis à l'humidité.
1: C'est comme si je marchais dessus, je te dirais aujourd'hui.

0: Meilleur de la musique avec le Smash Mouth dans le trafic 16h08, presque 9 minutes. Bon 1er juillet, pas de canicule tout le monde, c'en est une chaude, oui. C'en est une collante.
1: C'est une méchante, si vous étiez dans des, tu sais, des shops, là, la porte ouverte, ou peu importe, on vous salue, ceux-là qui ont travaillé à l'extérieur aujourd'hui aussi. Ça prenait plus de pause hydratation, comme on dit, comme à la Coupe du Monde, mettons, là. Fait que, puis dans un déménagement aussi, il faut en prendre des petites pauses quand il fait chaud de même, là.
0: Salutations aux braves qui ont gardé l'horaire en disant, non, moi, j'ai réservé ma gang de déménageurs, on fait ça le premier.
1: On peut-tu devancer ça un petit peu? Il y en a un ce matin, j'en voyais beaucoup déjà tôt, très tôt, là. Puis c'était une bonne façon de, de passer à travers ce déménagement-là, puis avoir fini à midi, mettons, là.
0: C'est clair.
1: C'est ça qui est cool. Toi, t'as déménagement, qu'est-ce que ça te rappelle?
0: Ben, en fait, je lis les auditeurs, auditrices qui nous écrivent, il y a le 1-873-300-0973 pour le nombre de fois qu'ils ont déménagé dans une vie totale.
1: Ouais.
0: Puis là, on a du 17, on a du 20 fois, on a, tu sais, on a des ouais. on a une couple de nomades dans la gang. Puis moi, je me posais la question, puis j'avais comme oublié cette période-là de ma vie. T'as un gars, moi, que je me considère assez sédentaire, tu sais, depuis que je me suis séparé de la mère de mes enfants, je demeure dans mon appartement. Évidemment que le but de retourner en maison, mais tu sais, on dirait que le déménagement ne me tente pas. Je suis bien où est-ce que je suis, ça me coûte pas trop cher.
1: T'aimes pas le fait de déménager, je pense.
0: Non.
1: C'est ça.
0: En fait, le dicton, pierre qui roule n'amasse pas mousse.
1: Fait que divan qui tombe n'amasse pas
0: mais
1: de...
0: à tout le temps changer de place,
1: okay.
0: Puis à tout le temps réadapter, te racheter des nouveaux rideaux, laisser ceux que t'as achetés au locataire qui rentre ou à la personne qui achète ta maison,
1: ouais.
0: Tu t'en rachètes des nouveaux quand t'arrives, ou là, tant qu'à déménager les électros puis tout est scrappé dans la porte d'entrée, ben regarde, je vous charge tant,
1: 40
0: sous dans la pièce, je m'en rachète des nouveaux.
1: OK.
0: Pierre qui roule n'amasse pas mousse.
1: OK.
0: Cette période-là, suivant le cégep, quand on s'est connus, il y a une vingtaine d'années, après ma deuxième année de cégep, j'ai compté le nombre de déménagements que j'ai fait sur les 18 mois. Parce que
1: ça, c'est des périodes actives, habituellement.
0: Puis tu sais que dans notre domaine,
1: ouais.
0: Quand on termine, par exemple, en ATM, on est souvent appelé à aller animer dans une autre région, dans une autre station de radio. Et moi, suivant, mettons, originaire ici au centre du Québec, mais suivant mes années d'études au Saguenay, je suis resté au Saguenay, j'ai été engagé à Chicoutimi, à Radio Énergie, là-bas. Puis, dans l'année qui aura suivi, j'ai transféré à Sherbrooke, dans une station de radio indépendante à l'époque, Génération Rock 104.5. Fait que sur la période de 18 mois, parce que tu le sais, quand on termine en troisième année en arts et technologies des médias, ben souvent on s'en va en stage.
1: Oui.
0: Ce qui fait qu'il y en a plusieurs qui libèrent leurs appartements.
1: Oui.
0: Pour ne jamais y revenir.
1: Ben on avait des beaux spéciaux en plus. Ils nous faisaient des beaux 10 mois.
0: Ouais, souvent c'était ça.
1: C'est ça, en plus. Puis quand t'arrivais à la fin comme ça aussi.
0: Fait que souvent t'en profitais quand tu savais que tu restais là l'année d'après.
1: Oui.
0: Ben tu déménageais tout de suite pour l'année d'après.
1: C'est
0: ça. Tu finissais ton année à ta nouvelle place.

0: Gatsby. C'est ce que moi j'avais fait. Fait que j'avais fait 1, 2, 3, 4, 5, 6. J'ai déménagé 6 fois.
1: Dans un an et demi?
0: Dans 18 mois.
1: C'est beaucoup, ça.
0: Et
1: ça, c'est énorme.
0: Ces 6 fois-là, je vais avoir déménagé 2 fois à pied.
1: Ben, quand t'es dans la même ville, mais là, fallait. C'est, des fois, c'était quoi? C'était sa même rue?
0: En
1: au
0: fait,
1: moins, mettons.
0: Mettons 2 coins de rue.
1: Mais ben,
0: c'est
1: quand même. Ça
0: dure 2 kilomètres, à peu près.
1: Ça peut être long avec un divan, ça, là. Mais oui. Ben, là, allô?
0: Ouais, mais j'avais des bons amis.
1: Oui!
0: C'est pour ça que je parle au passé.
1: Je l'ai laissé là après. Le prochain Si je te déménage à pied, mettons 6 mois après, tu me dis, j'ai redéménage, man. Est-ce que. Non. Non, mais tu te loues un camion, là, cette fois-là, m'a le payé avec toi, c'est là, tu sais, c'est comme... Mais ça doit être cool, tu sais, dans le sens, tu fais ça, c'est cool, dans le sens pour le thrill, là, quand t'es jeune de même, mais je te dirais qu'avec du stock, pis toi, tu peux pas faire ça, là, tu sais, avec une maison, oublie ça, là, un appart correct, là, mais...
0: Oui, c'est correct, mais c'était
1: juste... avec tes affaires, tes boîtes, pis tout...
0: Il y avait quand même une coupe de meubles, pareil.
1: Ben là, c'est ça.
0: Tu sais, je me rappelle d'un armoire monsieur que ma mère, elle m'avait fait faire quand j'étais jeune adolescent.
1: Tu le respectais, là. L'armoire, il était monsieur.
0: Ben, ça s'appelle de même, avec des portes, là.
1: Oui, je comprends, oui, je comprends, oui.
0: Puis c'était tout fait en rip pressé, ça.
1: Et baba.
0: Hey, c'est pesant, c'est sûr, man, de la rip pressée, t'as pas idée.
1: On arrête, là, après 2 maisons plus loin, OK, on le dépose, là. Oui. On dépose dans 3 maisons.
0: Il fallait se timer parce que, tu sais... Dans le 2e déménagement qu'on avait fait à pied, j'avais scrappé un bureau comme ça,
1: c'est
0: en
1: ça.
0: Descendant des marches. Hey,
1: pis c'est important qu'il mouille pas, Max, cette journée-là, on va te dire.
0: Puis, c'est, on va-tu se le dire, la communication quand tu déménages, tu sais, t'es en haut des marches, l'autre est en bas. Là, t'es-tu correct? Oui, je suis correct, mais là, sur le bout des doigts, finalement, il t'échappe ça
1: d'un coup. C'est toujours ça. Ça, c'est les pires affaires, tu sais, les bouts de Huawei. Puis, tu sais, moi, tu t'as vu, t'as fait mon déménagement dans ma maison, là, avec les parents, puis tout. Tu sais, il y a toujours quelqu'un qui est là, puis qui dit quoi faire, mais qui force pas.
0: Oui. Hein?
1: Ça, c'est bien dans ces moments-là.
0: Un contre-maître.
1: Ah oui, dites-nous ça, là. 1-873-300-0973. Combien de fois vous avez déménagé? Puis des petites anecdotes de déménagement, pourquoi pas, en cette journée spéciale?
0: Ouais, 16h14, la première du mois de juillet. Journée fériée pour certains, pas pour nous autres, c'est au meilleur de la musique. Jonathan Pinchot aussi, bain d'office, avec Qu'on se lève à haut.

0: Ouais, mais quand on se compare, on se console.
1: Oui, mais hein?
0: J'ai déménagé pas mal en 18 mois, mais je me rends compte qu'il y a bien des gens dans leur vie qui en ont fait un puis un autre des déménagements. Continuez de nous écrire. Combien de fois vous avez déménagé dans votre vie? 1-873-300-0973. 1-873-300-0973. On se jase de ça dans les prochaines minutes. On va faire ça après l'excellent Lou Combs. Ça s'écoute bien aujourd'hui avec la chaleur qui est là.
1: Oh oui, dans le tapis.
0: Back in the saddle, qui colle un peu ses fesses, là, la selle, parce qu'il fait chaud en bébite. 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
4: Ah, il va faire chaud pour la gang de petits hot dogs stimés qu'on est, hein? C'est des nuages pour ce soir et ces nuits dans le centre et le sud du Québec. 40% de probabilité d'averse, risque d'orage. Bien présent, vous le comprendrez, avec des minimums plus chauds qu'hier quand même. Attendu entre 21 et 23 degrés pour la nuit. Pour demain, du soleil, des nuages. 60% de probabilité d'averse en PM. Risque d'orage violent également à venir demain. Maximum attendu autour de 30 degrés. Avec l'humidex, un ressenti jusqu'à 42 demain.

0: Excellent moment dans ce 1er juillet en compagnie de Snow Patrol avec Chasing Cars, le meilleur de la musique. Tout l'été ici à Haut, combien de déménagements vous avez fait dans votre vie? Via le 1-873-300-0973. Puis c'est pas tant le nombre qui importe, mais les histoires derrière ça. Salutations. Christelle Carignan qui nous écrit « Moi, j'ai seulement déménagé deux fois dans ma vie. Quand je suis déménagé en appart avec mon chum, ça, c'était la première fois. Il est content parce que c'est notre premier déménagement. Fait qu'on est tout fébrile, on est excité, on a du stock neuf, notamment des serviettes. On retient les serviettes parce qu'elles sont importantes dans l'histoire. La locataire qui était là avant, et ça, là, tu sais, quand les gens, on dirait, je connais pas les gens qui vont rentrer là après, ou je connais pas à qui ça appartient, je m'en contre-torche. La locataire avant avait laissé une fourchette puis une débarbouillette dans la toilette. Ben, je sais pas si tu le sais, mais ça passe pas bien d'un tuyau.
1: Et non, hein?
0: Fait que ça avait bouché, mais tu t'en rends pas compte avant que tu y ailles.
1: Non, ça c'est clair.
0: Fait que à son déménagement, quand ils emménagent dans l'appart, il y a un ou une des déménageuses, déménageurs avec eux autres qui s'en va faire un numéro 2.
1: Non. Ils checkent pas avant?
0: Ben non, mais quand est-ce que tu vas faire partir de la toilette avant?
1: Non, ça c'est clair. Dessus, OK, fait qu'il paraissait pas trop.
0: Non, là. Ça paraissait
1: c'est
0: pas
1: ça,
0: que...
1: C'est ça, je comprends, là. Ben non, mais moi, j'imagine une grosse serviette, là. Fait que, tu sais, ça bouge pas mal, là. Fait que, il me semble t'avouer.
0: Non, c'est ça.
1: OK, je comprends. Était...
0: Fait que, part la toilette,
1: okay.
0: Et ça déborde.
1: Et...
0: Fait que, leur belle serviette neuve qu'ils venaient juste d'acheter a servi à... Mais c'est pas tout dans l'histoire de Christelle, parce qu'elle a déménagé une deuxième fois.
1: Ben oui.
0: Dans le fond, de l'appart avec son chum en maison, où ils sont en ce moment.
1: OK.
0: Puis l'histoire que je vais vous raconter là, elle nous fait dire que moi, la prochaine fois que je déménage, c'est en CHSLD.
1: OK.
0: C'est pas moi qui va ramasser.
1: Elle bouge plus de là.
0: Parce que dans son deuxième déménagement, dans maison neuve, tu sais, tu dis, j'emménage dans du neuf. C'est sûr qu'il n'y aura pas de souci.
1: C'est posé.
0: Mais il semblerait que le plombier... c'était un apprenti quand il a fait ça. Ben, quand il a posé ça, il a comme entendu quelque chose tomber dans le tuyau, mais il a pas...
1: Non, ben ouais. Si on se ferme les yeux, c'est plus là.
0: Je le dirais pas au compagnon, comme ça, j'aurais pas l'air d'un petit casse. Mais là, toilette qui bouche again.
1: Ah oui,
0: un autre numéro 2 de déménageur.
1: Ah, voyons, encore!
0: Fait que salutations, Christelle.
1: Hey, à voir le trauma, pas juste du déménagement, là. Les prochaines fois que tu vas à la toilette après, là, tu dois tout le temps t'imaginer. Hey, Colin, je compatis, Christelle.
0: Quand tu la pars, quand tu la floches, la toilette, puis qu'elle fait comme un petit son de...
1: Non.
0: C'est le cas de le dire,
1: non,
0: ça sent pas bon.
1: On salue Stéphane également, qui nous a texté au 1-873-300-0973. Stéphane de Drummond est de peu de mots, mais il répond à notre question. J'ai déménagé 16 fois. 16 fois. Ça, c'est beaucoup, là. Tu sais, des fois, ça veut dire des fois deux fois par année, là. Deux, puis trois, puis quatre fois par année. Il y en a d'autres, là, qui battent ça aussi. Là, j'ai vu Eric rentrer aussi. On vous en parlait tantôt. On va essayer de... Vous pouvez nous appeler aussi pour nous jaser. Ça va nous faire plaisir. 1-873-300-0973. Combien de fois vous avez déménagé? Ou des anecdotes comme Christelle, on est très preneurs. Quand on se compare, on se console.
0: Belle collaboration en musique. Somme, notamment Rough Sound et Clay and Friends. Voici Sunshine, le meilleur de la musique, tout l'été, ici à Haut.

0: Ça continue de réagir pas mal via le 1-873-300-0973, des histoires de déménagement. Eh oui. On est preneurs, Yannick et moi. Continuez de nous écrire et on vous souhaite évidemment, par le fait même, une superbe belle journée de ce 1er juillet. Bonne fête du Canada, que vous soyez en congé, que vous ne soyez pas, que vous soyez en déménagement, peut-être en petit break là en ce moment, peut-être un rafraîchissement. Croûte sur le side aussi.
1: C'est ça.
0: C'est important de bien s'alimenter.
1: Toujours, toujours. Mais là, c'est peut-être pas le temps de manger très, très... Là, c'est le temps de manger léger. Des petites portions légères, en tout cas, le plus possible que vous pouvez.
0: Fait que c'est le temps de prendre votre croûte farcie dans votre pizza.
1: C'est ça. Extra fromage pis tout, là. Un bon bœuf bourguignon, comme on disait, là. Hein, c'est le temps, là.
0: Précédé d'une soupe, là, caliente.
1: Fait qu'on continue de parler de déménagement, continue de réagir via ça dans les prochaines minutes. On revient là-dessus. Combien de fois vous avez déménagé ou des anecdotes de déménagement via le 1-873-300-0973? On lâche pas la gang.
0: Somber s'amène avec Homewrecker, le meilleur de la musique. 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

0: aussi Home Cooler, puisque le
1: oui,
0: Home Wrecker est mort
1: aujourd'hui. C'est ça. Casal Domingo. Elle toucan, là.
0: Freezer.
1: Ah oui.
0: 16h43, presque 44 minutes dans ce 1er juillet, journée de déménagement. C'est important, Yann, quand on déménage, d'avoir autour de nous autres de bonnes personnes qui vont nous prêter main forte. Notre interlocuteur au bout du fil qu'on va aller rejoindre, lui a déménagé plus souvent sa fille que lui-même. Salut Stéphane.
2: Salut.
1: Hey Stéphane Richer, on va te rejoindre dans le coin de Saint-Adrien. Fait que toi, t'es un grand helper donc de ta fille. Tu l'as déménagé à plusieurs reprises. C'est ça que tu nous comptais. Conte-nous donc ça, là.
2: Oui, c'est ça. On l'a déménagé 4 fois. Elle est allée à Victo, puis je pense que c'est 3 fois à Sherbrooke. Puis là, elle est revenue ici, là, à maison, comme ça, là.
1: Puis si je lis bien ton texto, Stéphane, tu nous dis « c'est assez ».
2: Oui. Ben moi, c'est ça. J'ai déménagé 3 fois, puis c'est assez. Là, j'étais dans un appartement, j'ai acheté une maison. J'ai revendu ma maison pour se bâtir en eux, puis là, je suis installé là, pour ma vie.
0: Ah, OK. Moi, je pensais, Stéphane, que tu disais que c'était assez de déménager ta fille 4 fois, parce que là, j'ai un petit message pour toi, Stéphane. Si tu ne déménages pas une autre fois, elle va rester chez vous, là.
2: Oui, non, c'est sûr, je vais la redéménager, là, mais pas trop souvent.
1: C'est ça. Parce, OK, fait que t'es dans le clan un peu à max. Toi, t'es pas un tripeux du déménagement, puis te forcer là-dessus, puis let's go, hein, c'est ça?
2: Non, parce que souvent, c'est dans des places, dans les appartements. Il n'y a pas de place. Quand t'arrives d'un coin, là, ça vire mal, puis... C'est dur de déménager aussi.
1: On aime tellement ça, les escaliers en colimaçon.
0: Oh oui.
1: Tu sais, puis il n'y a pas de place pour passer le maudit divan. Puis ça passe, tu te pognes les doigts dans le côté.
0: Ouais. C'est tellement fun, par-dessus la rampe d'escalier.
1: Ah, oui, c'est ça. On va. Comment ils ont fait pour rentrer ça là? Des fois, tu te dis, comment ils ont fait? Ils ont construit ça autour. Je te dis, ils ont construit autour. Je te le dis, Steph. C'est ça qui s'est passé.
0: Hey, Stéphane, moi, j'ai une question pour toi parce que je sais, toi, t'es agriculteur. Là. Écoute, à quoi ça ressemble? Oui. Est-ce que t'es dans un champ aujourd'hui? Là? C'est impossible. Tu peux pas être là, certain?
2: Ben j'y ai été tantôt, là on est ressorti, on va commencer notre train, là, mais parce qu'il était pas eu de mouiller, puis finalement, ben ils ont retardé ça à soir à 7h.
1: C'est ça, mais toi, dans le champ, tu me disais, dans ton tracteur, il n'y a pas de trouble, t'as l'air climatisé dans le tracteur?
0: Oui, monsieur.
2: Oui.
1: Oh yes. Oui. Fait que pas trop chaud comme ça, là. C'est ça, parce que ça peut être chaud, ça peut être chaud longtemps là, avec de la machinerie de même puis tout ça. Là. Fait que...
2: Ouais, mais c'est comme chez vous. Tu m'attaches ça, puis c'est comme dans la maison. Là.
1: Tu voyais bien, Steph. Ben, merci de nous écouter, puis merci de nous suivre, mon cher.
2: Pas de problème.
1: À la prochaine, Steph.
2: À la prochaine.
1: Salut.
0: Écoute, déménager 3 fois, mais déménager 4 fois, sa fille.
1: C'est bon, puis il s'appelle Stéphane Richer, en plus. C'est un vrai. C'est un vrai, Steph.
0: Stéphane Richer, de l'ancien du Canadien, a déménagé peut-être plus souvent que
1: quelques
0: ça.
1: Quelques fois, oui.
0: Quelques reprises a changé ses pénates, comme plusieurs joueurs le font d'ailleurs dans une trentaine de minutes en compagnie de Stéphane Fizet, celui-là. On va revenir sur cette ouverture du marché des joueurs autonomes. Beaucoup.
1: Manque pas d'action, hein?
0: Il s'est dilapidé du million aujourd'hui.
1: Hey, sérieux, c'est une des années où il y a eu le plus de signatures, je pense. Pour vrai, faudrait vérifier, là, mais ça brasse.
0: Probablement en vertu d'un marché des transactions
1: c'est
0: qui
1: clair.
0: Est un petit peu plus tranquille.
1: Exact.
0: Bref, Christopher Bracken s'amène 8400 km de bitume à cette température-ci.
1: Mm-hmm.
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0: trafic.
1: Bon mercredi dans la chaleur. Mercredi le 1er juillet, fête du Canada. On va prendre le temps de s'informer un peu.
2: Ben oui, parce qu'il manque pas de stock avec la chaleur. Il y a différentes municipalités là qui étendent les possibilités d'aller se baigner, entre autres, dans les jeux d'eau et compagnie. Là, on va vous en reparler de ça dans les prochaines minutes. Aussi, le marché des joueurs autonomes, des grosses signatures, on va en reparler avec Stéphane Fizet dans Parlabande, mais je vais vous faire un petit portrait, là, ça arrête plus. Tu te retournes encore, il y a des transactions aussi.
1: Oui, quelques échanges, oui.
2: Fait que je vous ferai un petit portrait de ça dans les prochaines minutes. La Coupe du Monde également, donc bougez pas de là.
1: Toon qui punch ce mercredi, Linkin Park s'amène de l'autre côté avec The New Divide à Oakland.
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4: Bonjour, ici Claude Marquis. Voici vos actualités. Les États-Unis ne renouvelleront pas l'accord Canada-États-Unis-Mexique sous sa forme actuelle. C'est ce qu'a annoncé le représentant américain au commerce, Jamison Greer. L'accord demeure toutefois en vigueur pendant que les négociations se poursuivent avec le Canada et le Mexique. Cette décision lance un processus de révision pouvant s'échelonner sur une période maximale de 10 ans. Le Canada et le Mexique souhaitent pour leur part prolonger l'entente pour une période de 16 ans. Plusieurs régions du Québec sont confrontées à un épisode de chaleur accablante en ce 1er juillet, qui est aussi la journée traditionnelle des déménagements. Du temps chaud et humide est attendu jusqu'à vendredi dans de nombreux secteurs de la province, dont le centre du Québec. Cette masse d'air chaud et humide fera non seulement grimper le mercure, elle causera aussi fort probablement des orages. Les conditions sont propices dans l'ensemble de la province. Et en prévision de la canicule des prochains jours, les directions de santé publique du Centre du Québec et de la Chaudière-Appalaches rappellent l'importance de se protéger contre les effets de la chaleur, qui peuvent parfois être mortels. La population est invitée à bien s'hydrater.

0: valse des joueurs autonomes en LNH, ça a bougé pas mal.
1: Oui.
0: Il y a un mouvement qui nous intéresse plus particulièrement. Ivan Demidov a prolongé son association avec le CH.
1: 8 ans. Un peu plus de 9 millions par année. Donc oui, il y avait ce contexte-là où on allait changer les règles à partir de septembre prochain. Donc on a voulu prolonger Ivan Demidov avec le Canadien. A accepté avec grand plaisir. Michael Hayes a confirmé aussi aujourd'hui que garde, je n'irai pas ailleurs, même si je continue une autre année à l'universitaire. C'est avec le Canadien que je veux poursuivre. Sinon, dans les plus récents mouvements, les Oilers ont envoyé Darnell Nurse à San Jose sans retenir le moindre dollar dans cette transaction-là. Donc, il y a le jeune défenseur.
0: Je prononcer le nom
1: oui,
0: du défenseur
1: c'est ça.
0: Qui vient.
1: Shakir Muhammadoulin et l'espoir Zach Sharp. Lui, c'est le fun. Quand même, 9,25 millions annuellement pour encore 4 ans pour Darnell Nurse. Mais ouais. ils ont été très actifs. Hein. Les Sharks ont acquis aussi Marchment au cours de la journée.
0: Jacob Trouba.
1: Donc, ont été très actifs San Jose pour entourer Celebrini et compagnie et les jeunes espoirs qu'on a là-bas. D'ailleurs, là, on en reparlera tantôt aussi là, avec Stéphane Fizet. Là, il y en a beaucoup. Je vous dirais que c'est de minute en minute pratiquement. Il y a l'Angleterre qui a eu chaud, mais qui a gagné contre le Congo 2-1 aussi aujourd'hui pour se qualifier pour les huitièmes de finale de la Coupe du Monde. Le Sénégal mène maintenant à la mi-temps contre la Belgique. On sait que la Belgique, et plus que c'était dans les 7 Coupes du Monde, a eu un peu plus de difficultés, mais c'est un des gros clubs au niveau mondial, au niveau du soccer. Donc, on surveille ça aussi dans les prochaines heures.
0: Petite nouvelle aussi concernant notre Québécois à Wimbledon, Félix Auger-Aliassime passe au prochain tour aussi.
1: Yes, yes.
0: C'est une belle
1: c'est
0: nouvelle.
1: C'est le seul encore en liste d'ailleurs là, à ce, au niveau de ce... Fait que c'est une grosse journée. Je ne vous ai même pas parlé de Vincent Trochet qui s'en va à Utah. Je pourrais vous en parler pendant 20 minutes là, tellement qu'il y a eu de mouvements. On va faire les plus gros mouvements aussi tantôt. On va les analyser avec Stéphane Fizet.
0: Partiellement nuageux, 40% de probabilité d'averse, entre 40 et 60 en fait pour ce soir et cette nuit. Risque d'orage également plus tard ce soir, peut-être cette nuit même. Avec des températures minimales entre 21 et 23 pour la nuit. Pour demain, ça en sera encore une collante, une autre chaude. Température ressentie jusqu'à 42 avec un maximum prévu à 31. Risque d'orage bien présent également avec une alternance de soleil et de nuages. On parle de 60% de probabilité d'averse pour demain 2 juillet.
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1: Wickham.
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0: On est là, fait beau, fait surtout très chaud. Hey, on vous souhaite un bon déménagement si vous êtes dans cette folie du 1er juillet. Salutations aux gens, autant qui travaillent que ceux qui sont en congé. On sait que c'est un déplaçable, celui du 1er juillet. Comme nous, on est d'office.
1: C'est ça.
0: Le congé a été déplacé à vendredi. On vous rappelle d'ailleurs qu'il y aura toute une journée en programmation musicale spéciale sur nos ondes. Oui. Autant du côté du 92.1 que du 97.3.
1: Le road trip avec Oli Bombardier qui va être là entre 10 et 17 heures, notamment vendredi.
0: Stéphane Fizette s'en vient dans les prochaines minutes. On va jaser des différents mouvements. Il y en a eu beaucoup.
1: On va le faire commenter sur la signature d'Ivan Demidov. C'est sûr, les gros mouvements à travers la LNH, là, ça peut-être la meilleure signature selon lui. Là, dans les prochaines, on va jaser une pote sur lui. Là, c'est très actif le marché aujourd'hui dans la LNH.
0: Avant toute chose, on fait ça en musique. Voici votre tune qui punch dans le trafic.
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3: Il est 17h. 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
0: Ah, on l'aime, cette band-là. On aime tellement cette formation-là qui a su, un peu comme ce qu'on a parlé hier concernant Weezer, qui a su bien évoluer avec le temps. La formation Linkin Park, évidemment, début des années 2000, était plus une formation qui était dans le rap metal et on est devenu peut-être un petit peu plus dans le rock pop.
1: Oui, par la suite.
0: Par la suite, mais toujours aussi bon. Celle-là, ça s'appelle The New Divide. Et on vous offre ça comme votre toune qui punch de ce mercredi 1er juillet. On vous en souhaite une belle. On vous souhaite des rafraîchissements, un peu d'air clim, un bon plan d'eau.
1: Ah ouais, on lâche pas.
0: On lâche pas. Bien content que vous soyez avec nous autres. Yann et Max avec vous autres.
1: Let's go.
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1: Il a accepté de nous jaser à l'occasion. On le rejoint en bout de ligne. Stéphane Fizet. Salut, Steph!
2: Salut, ça va bien?
3: Ben oui.
1: Ouais, mais hein, écoute, grosse journée chargée en LNH alors que, écoute, on sort le chéquier à gauche, à droite. Il y a des millions qui se sont dilapidés aujourd'hui. Stéphane, on voulait évidemment d'entrée de jeu avoir ton avis sur le seul mouvement ou presque, à part les mouvements mineurs du Rocket de Laval, mais Kent Hughes, on s'attendait pas à ce que ça bouge beaucoup dans son cas, même si on attend après un geste significatif du tricolore, mais le gros geste de Kent Hughes aujourd'hui aurait été de prolonger Ivan Demidov. 8 ans s'ajouteront à l'année restante sur son contrat d'entrée de recrue. On parle de 9,15 millions de dollars par saison. T'as pensé quoi de ce deal-là, Steph?
2: Ben, c'est un excellent deal. Là. Il continue d'aller dans la même lignée qu'avec les Suzuki, les Caulfield, les Slavkovski, les Lane Norton.
1: Ben oui.
2: C'est là, il s'est assuré d'avoir son noyau, son corps vraiment à long terme, puis tout ça. Fait que cette signature-là, qu'est-ce que ça fait de l'annoncer aujourd'hui? C'est que ça cache que le Canadien n'a pas fait aucun mouvement. C'est depuis la fin de l'année qu'on dit qu'ils ont besoin soit d'un défenseur droitier comme cinquième ou sixième, soit d'un joueur de centre, ou soit d'un gros allié. Mm-hmm. Fait que, en annonçant cette signature-là, bien, on dirait que là, tout le monde oublie c'était quoi vraiment l'enjeu pour le Canadien. Fait que pour l'instant, ça passe, en espérant qu'il y ait quelque chose qui se passe d'ici la fin de l'année. Non? Avant le prochain début de saison. Excuse-moi.
3: C'est ça. On s'est acheté du temps, mais on voit, il en reste sur le marché, mais il est parti beaucoup, beaucoup de... On le voit, là, la réalité du nouveau... nouveau cap salarial, ça va monter beaucoup, là. C'est des gros contrats qui se signent aujourd'hui, là. C'est à coup de, tu sais, genre Byram à Chicago qui va être payé le défenseur le plus payé à 12,5 millions. Là, ça n'a pas de sens.
2: Celle-là, là, sérieusement, là, pour moi, là, tu m'avais demandé... c'est quel le plus mauvais deal? Ouais. Ben moi, d'après moi, c'est lui qui vient numéro un, là, à 12,5 millions pendant 6 ans. Tu sais, quand tu penses qu'un gars comme Lane Norton fait 9 millions, puis lui, il est encore 3 millions au-dessus de Lane Norton. Il gagne plus cher que Carl McCarr. C'est sûr qu'il n'a pas signé en même temps. C'était le défenseur qui gagne le plus d'argent en ce moment dans la Ligue nationale. C'est pas normal.
1: Ah, puis rajoute à ça, Steph, que quand son contrat à lui, Byram va finir, là, ben, il va rester encore 2 ans à Lane Norton à 9 millions.
2: C'est en plein ça. Fait que ce contrat-là, moi, on dirait que ça me dit plus que Chicago, il était. Présentement, là, il y a comme une genre de mode qu'on pourrait appeler là, que les gars, ils veulent se faire échanger. Tu as Larkin à Détroit, après ça, tu
1: as
2: Werenski. Moi, je pense que Chicago a peur que Connor Bedard arrive et qu'il dit « Hey, moi, là, vous faites rien ici pour améliorer l'équipe, je vais me faire échanger. » Fait que je pense que c'est ça qu'ils ont été signés, ce gars-là, ils ont signé une couple d'autres joueurs aussi, justement pour essayer de garder Connor Bedard un petit peu plus vivant dans l'organisation.
1: Ben moi, Steph, c'est-tu quoi? Tu m'amènes sur ce dossier-là, tu sais, les erreurs que font en ce moment les Hawks de Chicago, puis c'est décrié à la grandeur de la Ligue. Là. La plupart des observateurs font comme « Mais qu'est-ce qu'ils sont en train de faire à Chicago? » Moi, c'est exactement là-dedans que je voulais pas que Kent Hughes et Jeff Gorton tombent et j'avais l'impression que la pression était tellement forte d'améliorer le line-up que s'il y avait un été où ils pouvaient faire des erreurs, des grosses, c'était là. Là, j'ai l'impression qu'on a comme empêché de faire ces erreurs-là. Puis on a regardé tous les clubs autour d'eux autres s'attacher à des contrats. Si tu regardes ce que Toronto a fait, là, ça a dilapidé des millions pour des joueurs de 3e, 4e trio.
3: Bobrovski, puis d'autres choses, puis il y a beaucoup
1: s'attacher
3: de mouvements.
1: S'attacher des gars de 40 ans. Ouais. Qu'est-ce que tu penses de ça? Pense pas qu'il y a un peu des erreurs qui se font le 1er juillet?
2: Ah, absolument. Ça, c'est sûr et certain. Mais c'est félicitations à l'organisation du Canadien que eux autres, quand ils sont rentrés... Il y avait un but, puis ils l'ont gardé. Ils n'ont pas dévié vraiment de leur trajectoire, c'était quoi leur plan.
1: Ouais.
2: Fait que félicitations à ça. Ça reste que ça aurait été le fun quand même qu'ils signent un joueur aujourd'hui. Toronto, on va parler du contrat de Bobrovsky de 7 millions 3 ans. Oui, il est vieux, mais ça fait combien d'années que Toronto, qu'on n'arrête pas de dire qu'ils n'ont pas de gardien de but, puis tout ça, puis ils ne peuvent pas aller plus loin. Fait que là, ils l'ont, leur gardien de but. Ils ont signé Duhem. Duhem, c'est un joueur que j'adore. C'est un joueur qui va à la guerre.
1: Ah ouais.
2: il va à la guerre pour l'organisation, puis tout ça. Puis il sait jouer au hockey aussi. Fait que, tu sais, je vais dire, on a pas à Toronto, on a fait beaucoup de mouvements. Puis je pense qu'ils l'ont pas apprécié l'an passé de pas avoir fait les séries, puis de se ramasser dernier. Fait que ils veulent entourer vraiment leur premier choix comme il faut. Puis eux autres, dans leur tête, l'année qui s'en vient, c'est sûr, certain, il faut qu'ils fassent les séries éliminatoires.
1: Ouais, puis tu sais, selon ce qu'on lit à gauche, à droite, Toronto serait une destination prisée par Zach Werenski, eux, et le Lightning de Tampa Bay, préférence pour Werenski de demeurer dans l'Est.
3: Mais là, on a lu aussi que les Blue Jackets ont fait comme « Wow, minutes! » Oui. Tu sais, va-t'en pas, là, Zach. Puis là, tu sais, ça a beaucoup jasé, ce dossier-là.
1: Et même Steve Yzerman aussi à Détroit avec du côté de Larkin, de dire « Là, les gars, c'est parce que là, vous voulez le beurre, l'argent du beurre, puis le cul, la fermière aussi, là, vous pourrez pas tout avoir.
2: Mais tu sais, dans le cas, il y a deux différences entre Larkins puis Werenski, là, ouais, à Columbus. C'est lui, Larkins, a signé le gros deal. Puis après un an ou deux ans, je pense, de son deal, il dit « Ah, ben là, je suis plus heureux, je veux m'en aller ailleurs. »
1: Ouais.
2: OK? L'autre, de l'autre côté, à Columbus, lui, il reste encore deux ans de contrôle. Ils ont commencé à vouloir lui parler pour prolonger. Il n'a jamais fait de demande d'échange. L'affaire qui est arrivée avec lui, c'est que il a dit, moi, je suis pas prêt à m'engager à long terme avec l'organisation. Il va finir ces années de contrat qui restent avec l'équipe. Ça, il n'y a pas de problème. Il n'a jamais demandé un échange. Mais là, avec tout ce qu'on entend, c'est comme si c'était lui qui voulait avoir à se faire échanger. Non, au contraire, il n'a juste pas voulu signer un contrat à long terme avec l'organisation.
1: Ouais, puis j'imagine qu'il y a une espèce de cauchemar perpétuel du côté de Columbus à pas vouloir revivre ce qu'on avait vécu ce fameux été là où Bobrovski, on avait perdu ça, Matt Duchene, Artemi Panarin pour rien.
3: C'est
1: parce
3: ça.
1: Qu'ils étaient tous tombés joueurs autonomes et ils avaient tous sacré leur casse sous d'autres cieux.
3: C'est ça, c'est intéressant, Stéphane, on le voit là cette année avec le changement du cap, fait que c'est un gros marché, il y a des bidous. Un ex-joueur regrette pas de pas avoir joué à ce temps-ci, Stéphane, dans ce temps-là?
2: Sérieusement, tantôt, je faisais bien des jokes. Calique, j'ai pas été dans la bonne époque, mais c'est sérieusement, tu parles avec un gars comme Gilbert Perreault, qui était un des meilleurs joueurs de la Ligue nationale. Puis, tu sais, t'imagines-tu ce gars-là, le salaire qu'il ferait en ce moment?
1: C'est sûr.
3: C'est fou. C'est fou.
2: Ça serait complètement ridicule. Fait que, nous autres, à notre époque, on avait des bons salaires, puis tout ça, puis on était super contents, puis on était bien heureux. Puis qu'est-ce qui arrive présentement? Mais tant mieux pour eux autres qui en profitent, les joueurs, tout simplement.
1: Stéphane Fizet, merci infiniment d'avoir pris le temps, en espérant pouvoir se reparler à quelque part au courant de l'été. Prends le temps qu'il faut avec la famille. Un gros programme, un gros retour avec les filons à l'automne, évidemment, qui s'en vient pour toi.
3: Puis on se recroise dans un événement. Stéphane, toujours un plaisir de te parler.
2: Sûrement, parfait, excellent, bon été à vous.
1: Salut mon cher, salut. Stéphane Fizet, collaborateur dans Par la bande. On poursuit en musique avec Jeff Posé, le meilleur de la musique, oui, tout l'été ici à O.
3: Yes! Un peu.

0: semaine, là, vous avez des affaires à acheter dans les prochaines journées.
1: Ouais.
0: Ben là, wow, minute, là. On a des deals pour vous autres dans les prochaines minutes.
1: On en masse toujours. Ça prend jamais de pause, ça.
0: Non. Hein?
1: Jamais de pause, la 50% du boutique Le Cargo. Donc, des choses spéciales un peu avec ça. Ben, elle va toutes nous dire ça dans les prochaines minutes.
0: Une chanson qui fit parfait avec cette chaleur sublime s'amène au retour de la pause avec What I Got, le meilleur de la musique tout l'été, ici à Haut.

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10: Sur Victo, Tedford, Mégantic, partout dans le centre et le sud du Québec, c'est des nuages pour ce soir et cette nuit. 40% de probabilité d'averse. Risque d'orage également en soirée. Minimum attendu. Plus chaud qu'hier quand même. Entre 21 et 23 pour la nuit. Pour demain, du soleil et des nuages avec 60% de probabilité d'averse en après-midi. Veille d'orage violent également en vigueur pour demain. Maximum attendu autour de 31. Mais avec l'humidex, c'est un ressenti de 42 qui nous attend demain.

0: attachez votre tuque avec de la broche.
1: Oui.
0: Ou enlevez-la, fait chaud.
1: Ouais, il fait chaud, là, c'est ça.
0: Mais surtout, notez bien ce qui va être dit dans les prochaines minutes, parce que mercredi prochain, il n'y en aura pas. Puis mercredi d'après, non plus.
1: Non.
0: Parce que ce sera deux programmations spéciales au meilleur de la musique.
1: C'est ça, là. Ça va être la Saint-Jean et la fête du Canada.
0: Et notre amie Sabrina Bernier sera sûrement, peut-être, sur le bord d'une piscine quelque part, en train de prendre un cocktail.
1: Ben, j'espère bien.
0: À moitié prix ou non, ça, on le sait pas.
1: Oh,
0: ça la regarde. On la rejoint au bout de ligne. Salut, Sab!
1: Salut!
2: Salut! Hey, j'espère que moi aussi, je vais être sur le bord d'une piscine, honnêtement.
1: J'espère pour toi.
0: Oui. Il faut qu'il fasse beau pour ça et qu'on n'ait pas trop de travail.
1: Mm-hmm.
0: Sabrina, le coup de cœur cette semaine, parle-nous de où tu nous envoies, là.
2: Oui, mon coup de cœur cette semaine, c'est une activité parfaite là, à partager avec papa. On sait, c'est la fête des pères en fin de semaine. Donc, j'ai vraiment axé ma chronique là-dessus. C'est le Joker Pub Ludique de Drummondville qui offre un forfait qui comprend 4 admissions avec un pichet de bière. Là, ça vaut 71 $. Donc, vous l'avez pour seulement 35 $. Fait que c'est une belle sortie à faire. Tu sais, des fois, là, on sait pas quoi offrir à papa. On est tanné de la simple tasse meilleur papa au monde. Ben, ça fait une belle.
1: C'est bien plus fort. Moi, je n'ai déjà 4, c'est ça.
2: Ça fait pas mal des plus beaux souvenirs, là, oui. Faire une sortie comme ça. Puis c'est original aussi si vous avez quelqu'un là, qui adore jouer aux jeux de société. Ça a l'air que c'est un endroit vraiment très
1: cool. Vraiment. Vraiment une belle petite place. Puis en plus, t'as du monde qui les animateurs. Ils te montrent comment jouer le jeu. Si t'es pas bon d'en apprendre des règles comme moi, là, mettons.
0: Ouais.
1: Ben, t'as quelqu'un. Non, mais c'est ça.
0: Puis t'as ouais, tu sais, moi, j'étais un tripeux de jeux de société. Ouais. Moi, ma blonde, la belle famille, on fait ça beaucoup. Mais moi, ce que je me rends compte, c'est que des fois, t'aimes ça, mais tu sais juste pas par où commencer pour en essayer.
1: Oui.
0: Puis tu sais, payer un jeu à 70-80$ sans savoir si tu vas l'aimer. Mm-hmm. Ça, c'est vraiment très, très cool comme formule.
1: C'est festif comme place. C'est très le fun. Ton trésor caché, c'est un événement qui rock.
2: Oui, dans le fond, encore une fois, si votre papa est du genre à monter le volume là, quand il y a un bon classique rock qui joue à la radio, j'ai quelque chose pour ça aussi. Avec mon code promo SAB70, là, vous allez pouvoir obtenir un billet journalier pour le Rockfest de Saint-Pierre-Baptiste qui a lieu le samedi 4 juillet 2026. Ça vous revient à seulement 7,20 $ au lieu de 25 $ là, à la base. Donc, une belle occasion là, d'offrir une super sortie estivale qui sort de l'ordinaire. C'est une journée remplie de spectacles. Ils vont avoir aussi un hommage à Bob Bissonnette. Vraiment une belle ambiance festive, plein d'amis, plein de plaisir. Une belle, c'est sûr que ça va être une belle journée d'été réussie.
0: Tu sais, une entrée de festival en bas de 10 $.
1: C'est ça.
2: Ça arrive jamais.
1: C'est le fun, ça.
2: Sur cargo.
1: C'est ça, exact. C'est ça. C'est pas la seule aussi, si vous voulez voir d'autres places. Il y en a plein.
0: Encore une autre sortie pour terminer ça cette semaine. Une autre belle sortie à rabais pour faire ça en groupe, en plus.
2: Oui, mais là, tant qu'à parler de cadeaux de fête des pères, là, on peut pas passer à côté de golf.
0: Oh yes.
2: Donc, dès jeudi à 10 h, il y a le club de golf Val des Sources qui arrive sur la boutique avec un foursome 18 trous qui inclut deux voiturettes. Ça vaut 288 $. Là, c'est vendu à seulement 144 $, donc 50% de rabais. Donc, que ce soit pour offrir à votre père ou... Tu sais, on sait, là, il y a beaucoup de papas qui préfèrent passer une belle journée sur un terrain de golf plutôt qu'un autre gadget là, qu'ils n'ont pas besoin.
1: Exact. Donc, c'est une troisième perceuse, l'on en a assez.
2: C'est ça.
1: C'est ça, là.
2: Exactement. Fait que c'est une belle sortie à offrir, encore une fois.
1: Ben oui. Puis c'est une belle place, une belle track, comme on dit. Moi, je suis pas un joueur de golf.
0: J'adore
1: on m'en parle beaucoup. Ouais.
0: Pour vrai, en pleine nature, là, le panorama de ce terrain de golf-là, tout ça doit d'être découvert à Val des Sources. Vous dites, ouais, moi, je suis déjà allé à Asbestos, mais Val des Sources, jamais, c'est en même place.
1: C'est en même place, ça a changé de nom. C'est ça.
0: Hey, merci beaucoup, Sabrina Bernier, d'avoir pris le temps encore cette semaine. Bon week-end
2: merci
0: à toi.
2: Bonne fête des pères à vous deux.
1: C'est gentil.
0: C'est gentil, ça. Merci. Bonne semaine à toi.
2: Merci. Salut.

0: Marco Turcotte, c'est un petit cachotier. Yannick est passé hier pour ses histoires en chantier.
1: Ben oui, de même.
0: Et il nous a pas raconté tout ce qu'il y avait de gros qui allait se passer au Ranch Kimeyan.
1: Une sommité internationale, un gros événement qui va s'en venir. C'est vraiment cool. Claude est allé investiguer pour nous autres. Elle va nous résumer ça, Claude Marquis, notre excellente journaliste. Dans quelques minutes, bougez pas.
2: Dans un instant, que le meilleur.

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0: toujours pertinent et intéressant de faire le condensé de l'actualité locale en compagnie de Claude Marquis. Salut Claude!
1: Allô Max! Allô Yann!
2: Salut Claude!
0: Écoute, Yann, hier dans le show, Marco Turcotte est passé pour ses histoires en chantier.
2: Ben ouais!
0: Puis s'en est pas trop vanté, puis c'est cachotier.
2: Ben, c'est ça, là, il nous cache des affaires, des fois, il va falloir y reparler.
0: Gros événement qui va se tenir l'automne prochain au Ranch Kimeyan, orchestré par la Fondation Kimeyan. Un symposium, Claude, peux-tu nous en dire un peu plus?
1: Un symposium, en fait, là, ça va se tenir pendant 2 jours où on va échanger des idées, approfondir sur un sujet en particulier. Et ce sujet va être les bienfaits de l'équitation thérapeutique auprès des personnes autistes. C'est un symposium très, très rare et très, très unique au Québec, de par la nature du sujet qui va être traité pendant ces 2 jours. Tu l'as mentionné, ça va avoir lieu du 9 au 10 septembre prochain au Ranch Kimeyan. Bien évidemment, il s'en est pas trop vanté, mais ceux et celles qui étaient présents au souper annuel de la Fondation Kimeyan qui avait lieu le 28 mai dernier étaient déjà au courant qu'on planifiait quelque chose de gros pour cet automne.
0: Puis là, il y a une sommité qui va être de passage dans le cadre de ce symposium-là et c'est un peu par le contact qu'ils ont eu, autant Marco et Maude, envers cette personne-là qui aura initié tout ce beau symposium.
1: Oui, et cette personne, c'est la docteure Temple Grandin qui va venir agir à titre de conférencière principale pour ce symposium au début du mois de septembre. Pour ceux et celles qui ne la connaissent pas, parce qu'elle est quand même peu connue du public,
0: mais
1: pour ceux
0: et celles, mondiale.
1: Pour ceux et celles qui évoluent dans le domaine de l'autisme et de la recherche qui entoure ce phénomène, c'est une sommité internationale. Elle est professeure émérite en sciences animales à l'Université d'État du Colorado, mais c'est aussi une figure majeure dans les domaines de l'autisme et du comportement animal. Dr. Grandin est elle-même diagnostiquée autiste. Elle a reçu son diagnostic à l'enfance et de par ses diverses expériences, elle a une capacité à vulgariser et à très bien expliquer les différents défis sensoriels, cognitifs que vivent ces personnes-là pour venir l'expliquer au grand public, parce que ce symposium va être ouvert au grand public. Mm-hmm. Mais elle est également reconnue pour ses travaux en bien-être animal qui illustrent tous les liens, la perception sensorielle, comportement, environnement entre l'animal et l'humain.
2: Parce qu'on le rappelle à la base, c'est ça, hein? Le ranch, c'est ça. Puis ils sont allés présenter aussi leur offre là-bas.
0: Exact.
2: Et ça l'a attiré à venir faire quelque chose. Donc, le fait de faire de l'équitation thérapeutique ici, tu sais, vous voyez que ça amène, ça n'a pas de frontières, cette affaire-là. Fait que là, ça a amené cette sommité-là internationale à venir ici dans le coin. C'est le fun.
1: Absolument. Puis on le sent parce que l'annonce a été faite en grand, je le rappelle, au souper annuel de la Chevauchée. La directrice générale de la Fondation, Karine Fournier, était visiblement très, très fière de nous annoncer la venue de la docteure Temple Grandin. Tu en as parlé, ça va avoir lieu au Ranch Kimeyan. Pour ceux qui sont un petit peu plus loin de la région de Victoriaville, c'est un ranch qui est situé à Saint-Christophe-d'Arthabasca qui, oui, offre des services en équitation thérapeutique, mais offre aussi beaucoup d'autres choses. On pense à des cours d'équitation tout à fait de base, des randonnées à cheval, et même un camp de jour équestre. Mais là, on s'attarde vraiment aux bienfaits de cette thérapie animale dont ces services sont dispensés au Ranch Kimeyan, pour ceux et celles qui n'étaient pas au courant de ça.
0: Puis Mme Grandin, au-delà d'être une sommité internationale, c'est aussi une pionnière, parce que, tu sais, je veux dire, elle est quand même très âgée.
1: Un certain âge, j'ai pas les âges exacts, mais je pense qu'on était dans le 80, si je me rappelle bien, au souper de la Chevauchée.
0: Retournons dans une époque où les diagnostics n'étaient pas reçus de la même façon et la position de la femme aussi.
2: Ah oui, c'est
0: ça. Parce que hautement scolarisée, elle a fait son démarchage elle-même, c'est toute une icône.
2: Autant que le ranch a été
0: précurseur
2: dans bien des affaires, fait que là, ils se rejoignent comme ça, une collaboration qui... Peut-être, là, on a un événement, puis après ça, une collaboration un peu de mentor également, c'est ce qu'on entendait.
0: On va pouvoir prendre des infos où, Claude?
1: En fait, tout est déjà direct sur monvicto.com. Il y a des inscriptions si jamais vous voulez participer à ce symposium. L'événement est gratuit, mais on comprend que les places sont un peu limitées. Les inscriptions sont ouvertes. Le lien est disponible sur monvicto.com si c'est quelque chose qui vous intéresse. Il va pas juste avoir la docteure Temple Grandin, mais aussi des intervenants du secteur de l'autisme, des chercheurs, mais aussi des familles qui vivent avec cette réalité-là. Donc, toutes sortes de choses pendant 2 jours, du 9 au 10 septembre prochain au Ranch Kimeyan.
0: Très cool, Claude. Merci pour ça.
1: Ça fait plaisir, messieurs.
0: À la prochaine.
1: Merci à vous aussi.

0: Gwen, mon Yann?
1: Oui, on a fait ça. Peut-être des orages aussi ce soir, mais on va en profiter en masse. Continuez à vous hydrater comme faux, là. Comme faux.
2: Particulièrement si on joue au deck hockey.
1: Oui, il paraît, là. Prenez de l'électrolyte, mais laissez-moi de la place. Non, c'est ça. On va en suer. Peut-être vous avez. Moi, je m'en vais suer à soir. Vous avez peut-être sué aujourd'hui dans vos déménagements. Merci de nous avoir choisis dans vos déplacements du 1er juillet. Nous autres, on va être pour une petite dernière ensemble demain. Là, ça va être ma petite dernière
2: avant tes vacances.
1: Vous êtes tannés, là, vous allez avoir un break pour deux semaines. Là, vous pouvez aller écouter le rattrapage de tous nos meilleurs moments via le o973.ca.
2: Les hits s'en viennent. Nous autres, on se retrouve demain, 14h55. Salut tout le monde!
1: Salut!
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8: Bonsoir, ici Claude Marquis. Voici vos actualités. Les États-Unis ne renouvelleront pas l'accord Canada-États-Unis-Mexique sous sa forme actuelle. C'est ce qu'a annoncé le représentant américain au commerce, Jamison Greer. L'accord demeure toutefois en vigueur pendant que les négociations se poursuivent avec le Canada et le Mexique. Cette décision lance un processus de révision annuelle pouvant s'échelonner sur une période maximale de 10 ans. Et en prévision de la canicule des prochains jours, les directions de santé publique du Centre du Québec et de la Chaudière-Appalaches rappellent l'importance de se protéger contre les effets de la chaleur qui peuvent parfois être mortels. La population est invitée à bien s'hydrater, à limiter les efforts physiques et à porter une attention particulière aux personnes vulnérables ainsi qu'aux jeunes enfants. C'est ce qui complète vos informations. 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
3: On va faire ça simple pour la prochaine heure. Des chansons qu'on connaît, d'autres plus récentes, puis quelques petits détours dans nos souvenirs. Bienvenue dans les hits. C'est Seb Galland en remplacement de Chuck Noël cette semaine. On est le 1er juillet donc. La majeure partie d'entre nous, on a passé soit la journée dans les boîtes, dans le trafic, au travail ou à éviter d'aider quelqu'un d'autre à déménager. Tu sais, juge personne, hein. Moi, ça me fait penser à de parents flics. À un moment donné, il y a une réplique où il dit, Colin, ça a 2000 amis Facebook, mais quand c'est le temps de déménager, il n'y a pas un maudit qui répond, hein. Ça fait mal comment c'est vrai, cette phrase-là. On ouvre avec une chanson qui sent les années 90 à plein nez, une guitare, un refrain impossible à oublier, puis un band qui a marqué fort avec celle-là. Voici Two Princess de Spin Doctors. Bienvenue dans les hits.

sont les hits sur les ondes de O.C. Seb Gallant en remplacement de Chuck Noel. Tantôt, en début de show, on a écouté la musique de Spin Doctor et j'ai entendu de quoi que je dois absolument revenir avec vous autres là-dessus. À un moment donné, quand il fait bedu-bedu, on dirait qu'il dit « il y a des bébites ». Écoutez ça. Excusez, j'étais un peu immature. OK, dans les prochains instants, on entendra, entre autres, la musique de Bleu Jeans Bleu avec Scotch and Poche. Il y a aussi No Doubt qui va être là pour nous faire sentir hella good. Mais juste avant tout ça, on change un peu d'énergie avec une nouveauté qui mélange deux univers. Alex Warren qui vient du web et de la pop très émotive avec Jelly Roll qui amène son côté plus country, plus rough, plus vécu dans Bloodline. C'est ce qu'on écoute dans les hits. Take that pain.

On va jouer à un jeu. Vous devez deviner c'est quoi la prochaine chanson juste avec les premières notes de l'introduction. Une introduction de 38 secondes. Et l'indice, je vais vous dire le titre en français. Un garçon solitaire. C'est comme votre animateur présentement. Je suis pas mal tout seul dans mon studio. Eh bien, c'est Lonely Boy de Black Keys dans le meilleur de la musique. Oh, c'est Seb dans les hits.

Il y a des chansons qui deviennent beaucoup plus grandes que le groupe qui les chante à la base. Puis Hero, ce qu'on écoute à l'instant, c'est exactement ça. C'est sorti en 2012. Ça a explosé à un point tel que ça a été utilisé dans des films, dans des séries, dans des pubs télé. Donc, même si vous connaissez pas le nom du groupe Family of the Year, si ça vous dit rien, il y a quand même de bonnes chances que ce refrain-là vous dit quoi, que ce refrain-là vous a déjà resté dans la tête dans le passé. On va éveiller des souvenirs ensemble ce soir. Donc, voici Hero dans les hits.

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1: Aujourd'hui, au Québec, c'est probablement une des seules journées où quelqu'un peut te dire « je suis brûlé » puis tu sais pas s'il revient d'un party, d'un déménagement ou d'avoir monté un frigo au troisième étage, parce que c'est aussi ça l'été au Québec. Hein. On court un peu partout, on promet qu'on veut ralentir, puis finalement, ben, on se retrouve à faire trois plans dans la même journée. Dans quelques minutes, vous allez voir, on va garder ça léger. Blue Jeans Bleu avec Scotch and Posh, une chanson qui a le mérite de pas trop se prendre au sérieux, ça c'est sûr. Mais juste avant, on garde le beat bien accroché avec No Doubt. Hella good dans les hits.
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tour sur disque de Yellow Card, de groupe pop-punk que j'ai écouté personnellement pas mal dans mon adolescence. Et pour cette nouvelle chanson, se sont offert une belle collaboration avec Benji Madden de Good Charlotte, l'un des deux jumeaux Madden. Si vous avez grandi avec le pop-punk des années 2000, c'est un peu comme retrouver deux vieux chums sur la même scène. Le résultat, ça s'appelle Bedroom Poster, que vous avez peut-être déjà entendu sur nos ondes. Un clin d'œil à tous ces groupes qu'on affichait sur les murs de notre chambre. Hein, la génération poster, je vous vois, on est là, on est toujours là, j'en suis un, je suis le signe qu'on est encore en vie.

Là, on arrive à une chanson qui est presque impossible à présenter sérieusement. Puis honnêtement, c'est parfait comme ça. En 98, il y a The Offspring qui lançait Pretty Fly for a White Guy. Et ça devient rapidement un gros phénomène pop-punk. C'est niaiseux juste comme il faut, c'est accrocheur, un peu caricatural, puis surtout, ça a pas besoin de deux secondes pour ramener tout le monde à la fin des années 90. Donc,

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1: C'est déjà la fin dans cette heure de hit. Merci d'avoir passé ce bout de soirée-là avec moi, Seb Galland, en remplacement de Chuck Noël cette semaine. On se refait ça demain pour une dernière fois, dernier tour de piste. Et pour terminer, je pense qu'on ne pouvait pas choisir une meilleure chanson en ce 1er juillet. Pour plusieurs, les vacances commencent. Pour d'autres, ça approche. Mais dans tous les cas, on a bien le droit de rêver un peu. Donc, je vous laisse avec Orange Le Sort et Je t'en vacances. Passez une excellente soirée. Profitez de l'été. On se retrouve très bientôt, demain, dans les hits.
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4: Bonsoir, ici Claude Marquis, voici vos actualités. Les États-Unis ne renouvelleront pas l'accord Canada-États-Unis-Mexique sous sa forme actuelle. C'est ce qu'a annoncé le représentant américain au commerce, Jamison Greer. L'accord demeure toutefois en vigueur pendant que les négociations se poursuivent avec le Canada et le Mexique. Cette décision lance un processus de révision annuelle pouvant s'échelonner sur une période maximale de 10 ans. Et en prévision de la canicule des prochains jours, les directions de santé publique du Centre du Québec et de la Chaudière-Appalaches rappellent l'importance de se protéger contre les effets de la chaleur qui peuvent parfois être mortels. La population est invitée à bien s'hydrater, à limiter les efforts physiques et à porter une attention particulière aux personnes vulnérables ainsi qu'aux jeunes enfants. C'est ce qui complète vos informations. 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

En ce mercredi 1er juillet, ben je vais prendre le temps de saluer premièrement toutes les personnes qui ont déménagé aujourd'hui puis qui sont ben fatiguées après cette grosse journée. Je vous comprends. J'ai aussi déjà déménagé le 1er juillet et c'est jamais très très plaisant. J'espère que ça a bien été pour tous. Sinon, ben joyeuse fête du Canada aussi parce que c'est ce soir.

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C'est cette semaine que ça se passe. À partir de demain, le Country Fest de Saint-Pierre-Baptiste avec 25 heures de danse country, des spectacles de musique du jeudi jusqu'au dimanche, une soirée Pimp ta poutine et même un spectacle de la relève Country Star Elite. Donc vraiment, c'est à ne pas manquer à partir de demain jusqu'à dimanche, donc du 2 au 5 juillet. C'est un site festivalier à l'ambiance unique. C'est niché en plein cœur de la forêt en plus. Vous voulez pas manquer ça, donc vous pouvez visiter le site web de Saint-Pierre-Baptiste en fête pour connaître toute la programmation de cette édition, mais aussi pour avoir vos billets. Manquez pas ça à partir de demain. À Victoriaville, un bon mercredi soir. On est le 1er juillet. Merci d'être à l'écoute.

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3: Voici vos nouvelles, Arsenal Média. Les États-Unis ne renouvelleront pas l'accord Canada-États-Unis-Mexique sous sa forme actuelle. C'est ce qu'a annoncé le représentant américain au commerce, Jamieson Greer. L'accord demeure toutefois en vigueur pendant que les négociations se poursuivent avec le Canada et le Mexique. Cette décision lance un processus de révision pouvant s'échelonner sur une période maximale de 10 ans. Plusieurs régions du Québec sont confrontées à un épisode de chaleur accablante en ce 1er juillet, qui est la journée traditionnelle des déménagements. Du temps chaud et humide est attendu jusqu'à vendredi dans de nombreux secteurs de la province, dont le CDQ. Cette masse d'air chaud et humide fera non seulement grimper le mercure, elle causera aussi fort probablement des orages. En prévision de la canicule des prochains jours, les directions de santé publique du Centre du Québec et de la Chaudière-Appalaches rappellent l'importance de se protéger contre les effets de la chaleur qui peuvent parfois être mortels. La santé publique rappelle également que des symptômes comme les maux de tête, les crampes, la fatigue intense, les nausées ou une respiration rapide peuvent être des signes d'un coup de chaleur nécessitant une intervention rapide. Finalement, côté météo à Victoriaville, ce soir et cette nuit, c'est partiellement nuageux, avec 40% de probabilité d'averses et d'orages violents. Et le minimum est de 23 degrés.

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